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Et bienvenue dans le dressing room de la chambre de Viviane Moulange, tout au fond du couloir à droite, juste après la porte de la buanderie. Nous sommes irréversiblement ravis d'être cachés parmi vous ce soir, car cette nuit s'annonce pleine de sensualité, de confidences sur l'oreiller et de papier peint à fleurs immondes.

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0: 5h en temps universel, 7h ici à Paris.
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0: Bonjour à tous, merci d'être avec nous pour le début de ces 3 heures d'information, en partie consacrée ce lundi aux conséquences du changement climatique, puisqu'une conférence des Nations Unies débute aujourd'hui en Mongolie sur la désertification. Et c'est d'ailleurs à la une de votre journal. Bonjour Arthur Ponchelet.
2: Bonjour Clotilde et bonjour à vous qui nous écoutez. La COP17 à Oulan-Bator pour tenter d'enrayer la dégradation des sols, alors que le monde perd chaque année 100 millions d'hectares de terres saines et productives. Jared Kushner doit rencontrer Benjamin Netanyahou aujourd'hui. Il y a quelques heures, c'est avec des dirigeants du Hamas que l'émissaire de Donald Trump s'est entretenu. Washington tente toujours de faire avancer le plan de paix pour Gaza. La une, c'est aussi le coup d'envoi de la campagne électorale au Brésil. On vote dans 6 semaines pour la présidentielle. Et puis pour la toute première fois de leur histoire, les Lions indomptables du Cameroun ont remporté hier la CAN féminine de foot. Victoire 3-0 contre le Malawi. En France, le RC Lens a soulevé le trophée des champions en battant le Paris Saint-Germain. C'est un fléau qui touche plus de 3 milliards de personnes à travers le monde. Des terres qui ne produisent

0: plus suffisamment, des sources d'eau qui se tarissent et la biodiversité en chute libre. La lutte contre la dégradation des sols, au cœur donc du sommet de la COP17 à partir d'aujourd'hui. Pendant 2 semaines, les États partis à la Convention des Nations Unies sur la lutte contre la désertification se retrouvent en Mongolie. Objectif: enrayer ce phénomène qui touche près de 40% de la superficie de notre planète. L'urgence est déjà là, Igor Strauss, puisque d'ici 4 ans, la sécheresse menace de déplacer 700 millions de personnes.
1: Le constat est connu, les enjeux immenses, comme le rappelle Tamsir Mbaye de l'Institut sénégalais de la recherche agricole.
2: La COP17 intervient à un moment où la dégradation des terres est devenue une menace mondiale, avec des conséquences directes sur la sécurité alimentaire, la disponibilité de l'eau, la biodiversité et les moyens de subsistance de millions de personnes.
1: Pour Tamsir Mbaye, il est temps de passer du discours aux actes et la bonne nouvelle, c'est que les solutions existent.
2: Il faudra, pour ce faire, restaurer les arbres, mais aussi les sols, les parcours pastoraux et les systèmes agricoles. Si nous prenons le cas du Sénégal, nous avons des expériences prometteuses. Les résultats montrent qu'en associant la recherche, les pouvoirs publics et les autres acteurs tels que les ONG, il est possible de restaurer la fertilité des sols en améliorant les revenus des populations.
1: La restauration des sols a un coût évalué à 1 milliard de dollars par jour par la Convention des désertifications, mais cet investissement rendrait bien des services, Tamsir Mbaye.
2: Restaurer les sols, ce n'est pas seulement protéger l'environnement, mais nous pensons sérieusement que c'est investir dans la paix, la résilience et le développement du monde.
1: Après une COP16 sans grand résultat, à Riyad, il y a 2 ans, il est temps de restaurer l'espoir en s'attaquant réellement à la dégradation des sols.
0: Igor Strauss.
3: Et comme un symbole de l'urgence à agir face au changement climatique, l'Europe, elle, est toujours en proie à de nombreux incendies.
0: Dans des zones habituellement épargnées par les flammes, comme la Belgique, 3000 hectares partis en fumée dans une forêt de l'est du pays, un quartier d'une petite ville côté allemand de la frontière a même dû être évacué. Ça brûle aussi au nord de l'Espagne, un soldat est mort dans la région de l'Aragon alors qu'il participait à la lutte contre le brasier. En France, Sébastien Lecornu est attendu aujourd'hui en Gironde. Le Premier ministre, accompagné de plusieurs membres de son gouvernement, vient lancer la reconstruction de cette région du sud-ouest. Région ravagée ces dernières semaines par le plus grand incendie depuis les années 50, plus de 40 000 hectares réduits en cendres.
3: L'Hexagone en proie aux incendies mais également à la sécheresse.
0: 6 départements sont toujours en vigilance orange canicule, avec aussi des conséquences sur les habitations. Plus de la moitié des maisons en France sont menacées par un phénomène baptisé retrait gonflement des argiles. Autrement dit, elles se fissurent face au gonflement, au mouvement du sol. C'est le cas un peu partout dans le pays, notamment au Chesnay, à l'ouest de Paris, où vous vous êtes rendue, Juliette Pietraszewski.
4: La fissure se poursuit ici.
5: Depuis l'an dernier, Emmanuel Bigot redouble de vigilance. Sur sa façade, plusieurs brèches sont apparues.
4: Alors c'est une toute petite maison. C'est essentiellement au rez-de-chaussée, donc j'ai constaté des fissures. C'est en septembre dernier qu'elles m'ont alarmée.
5: Après la visite de 2 architectes, elle décide de suivre l'évolution de ces fissures à l'aide d'un fissuromètre.
4: Il y a un ingénieur en structure qui est passé chez moi et qui m'a dit que c'était normal lors de telles sécheresses que ça bouge. Donc je verrai au bout de 2 ans quelle sera l'évolution. Ça m'inquiète considérablement parce que si au bout de 2 ans, les fissuromètres m'indiquent que les fondations sont en danger, ça va se compter en dizaines de milliers d'euros. Et tout ça, à ma charge, s'il n'y a pas de reconnaissance d'état de catastrophe naturelle.
5: Un état de catastrophe naturelle qui doit être avant tout reconnu sur sa commune. Et pour l'instant, ce n'est pas le cas. Et ce n'est pas le seul obstacle que peuvent rencontrer les propriétaires concernés. Dominique Goldstein est vice-présidente de l'association Urgence Maison Fissurée.
6: Tant que la commune n'est pas reconnue, on ne peut pas faire appel à l'assurance. Et une fois qu'on a fait appel à l'assurance, l'assureur a encore la possibilité de vous dire « ben non, c'est pas du RGA ». Nous, on est sinistrés climatiques, véritablement, autant que les gens qui sont inondés, par exemple.
5: À l'approche de l'élection présidentielle en France, les sinistrés espèrent voir leurs problématiques au centre de la campagne électorale.
0: Reportage signé Juliette Pietraszewski.
3: L'actualité de ce lundi, Arthur, c'est aussi Jared Kushner attendu aujourd'hui en Israël.
0: Pour faire le point sur le plan de paix pour Gaza, l'émissaire de Donald Trump était hier au Caire, en Égypte, où il a rencontré des dirigeants du Hamas. Le mouvement islamiste palestinien a réaffirmé son engagement au plan de paix. Benjamin Netanyahou a de son côté rejeté la dernière feuille de route américaine, un rejet condamné hier dans un communiqué commun par 8 pays musulmans, dont le Qatar, l'Égypte et la Turquie.
3: Israël critiqué aussi pour sa gestion de la situation à Qousra en Cisjordanie occupée.
0: Voilà plus d'une semaine que des colons israéliens extrémistes y assiègent des villageois palestiniens, le tout sous les yeux de l'armée israélienne qui n'intervient pas, et cela provoque la colère de plusieurs ONG, Nicolas Falaise.
7: Breaking the Silence, briser le silence, est une organisation d'anciens soldats israéliens qui milite contre l'occupation des territoires palestiniens. Nadav Weiman dirige cette ONG et il suit de très près les événements de Qousra. Exaction commise par des colons radicaux et inaction de l'armée, un schéma bien connu dont ils s'offusquent.
8: Des soldats ont été envoyés pour arrêter les colons et au lieu de les arrêter, on les a vus prier tous ensemble.
7: Nadav Weiman dénonce le comportement de l'armée qui laisse libre cours à l'agenda politique des colons israéliens.
8: Ils veulent de plus en plus de violence en Cisjordanie occupée. Pour eux, la violence est positive. Ils veulent plus de sang pour obtenir plus de terres. Ils ne s'en cachent pas. Ils disent que la confrontation avec les Palestiniens va amener la violence, ce qui va leur permettre d'étendre leur contrôle jusqu'à l'annexion, car c'est ce qu'ils veulent, un état d'apartheid.
7: Pour le responsable de l'ONG Breaking the Silence, cette logique est soutenue par la coalition au pouvoir en Israël, au sein de laquelle siègent des ministres de l'extrême droite religieuse, celle des colons israéliens.
0: Nicolas Falaise, Donald Trump veut réduire considérablement les exercices militaires annuels avec la Corée du Sud. Nouveau revers du président américain face à un allié traditionnel des États-Unis. Le locataire de la Maison-Blanche dénonce des exercices coûteux et met aussi en avant ses bonnes relations avec le dirigeant nord-coréen Kim Jong-un. De son côté, Séoul assure que les manœuvres militaires ont commencé aujourd'hui comme prévu. La guerre en Ukraine et de nouvelles frappes ukrainiennes en Russie. Cette nuit, elles ont fait 6 morts dans la région frontalière de Belgorod, annoncent les autorités. Hier, c'est la région de Moscou qui a été visée par l'une des attaques les plus massives depuis le début de la guerre. L'armée russe a de son côté frappé un marché du livre à Kiev.
3: 5h08, temps universel. À un an de la présidentielle au Kenya, l'opposition était rassemblée hier dans l'ouest du pays.
0: À Homa Bay, un rassemblement du mouvement Linda Mwananchi marqué par des violences. Plusieurs députés ont fait le déplacement pour tenter de mobiliser la jeunesse en vue de la présidentielle, mais ils ont fait face à des heurts. RFI Nairobi, Alban Tiroir.
9: Le convoi de l'opposition a essuyé des jets de pierre, mais est parvenu à entrer dans Homa Bay en fin de journée. La presse kenyane décrit une ville théâtre de scènes de chaos en amont même du rassemblement. Dès le matin, des routes ont été bloquées. Des hommes armés de bâtons et de machettes circulaient dans les rues. Certains ont agressé des passants, leur arrachant des objets de valeur, selon l'AFP, qui indique que deux de ces journalistes ont été violemment attaqués. La police a annoncé avoir arrêté la veille du rassemblement 15 personnes en possession d'armes, soupçonnées d'être des criminels recrutés pour perturber des activités politiques. Opposition et société civile dénoncent depuis plusieurs mois un climat politique de plus en plus violent et notamment l'utilisation de goons, des hommes de main qui sèment le trouble lors de rassemblements. Une élection partielle mi-juillet a notamment été elle aussi marquée par des actes de violence. Pour Amnesty International, les événements de dimanche représentent une menace grave pour les droits et libertés garantis par la constitution kényane. L'ONG s'en inquiète à l'approche des élections de 2027 et appelle à une enquête. Alban Tiroir, Nairobi, RFI.
0: Et si on vote donc dans un an, le 10 août 2027, au Kenya, au Brésil, on vote dès le 4 octobre prochain, premier tour de la présidentielle. Lula est candidat à sa réélection et fait face à Flavio Bolsonaro, le fils de l'ancien dirigeant d'extrême droite Jair Bolsonaro. Hier, les deux candidats ont lancé leur campagne dans leurs fiefs respectifs. Correspondance à Sao Paulo, Martin Bernard.
10: C'est dans le stade de San Bernardo do Campo, où il avait lancé les grandes luttes syndicales pendant la dictature, que Lula avait convoqué ses militants. Lula est longuement revenu sur l'importance de ses 47 ans d'histoire, sur les acquis sociaux de ses 3 mandats présidentiels, dans un discours ponctué d'hommage aux femmes et à Dieu, pour lancer sa 7e campagne présidentielle.
11: Il y a beaucoup de gens qui disent « Pourquoi est-ce que Lula veut un nouveau mandat ?» Je veux vous dire quelque chose. Moi, tant que je serai en vie, je ne le permettrai pas. Je ne le permettrai pas. Je n'arrêterai pas de me battre contre la droite.
10: Face à lui, Flavio Bolsonaro, le fils de l'ancien président Jair Bolsonaro, condamné à 27 ans de prison pour tentative de coup d'État, a lancé sa campagne à Copacabana en promettant des réformes radicales et sécuritaires sur un ton très offensif.
8: On va réduire les impôts, réduire la bureaucratie, mettre un terme à la corruption. Le Brésil va gagner parce que les gangs du PCC, le commando Vermelho et les milices seront considérés comme des organisations terroristes.
10: Dans les sondages, Lula possède une longueur d'avance, mais Flavio Bolsonaro a récemment réduit l'écart. Et ce sont les électeurs aujourd'hui indécis qui vont faire la différence, d'où l'importance de cette campagne électorale. Martin Bernard, São Paulo, RFI.
3: Et puis un mot de l'actualité sportive avec le Cameroun sur le toit de l'Afrique.
0: Les Lionnes Indomptables ont remporté la toute première CAN féminine de leur histoire. Victoire 3-0 contre le Malawi des Sœurs Chawinga qui n'aura pas démérité pour sa toute première participation à la CAN féminine. Autre victoire hier, celle du RC Lens au Trophée des Champions. Les 100 et Or ont battu le PSG 1-0. Reportage au stade Bollaert de l'Hélis, Anne Dufort-Cornier.
12: Ce n'était peut-être pas le titre le plus attendu, mais les supporters ont célébré une victoire de caractère.
13: On n'a pas été aidé par l'arbitre, mais l'équipe elle a été exemplaire.
14: C'est vraiment, on ne s'attendait pas à ça, mais on sait que Lens peut faire des différences dans des moments importants et décisifs.
12: Face au double champion d'Europe, Lens n'a jamais plié. Fraîchement nommé capitaine, Florian Thauvin a montré la voie en ouvrant le score. Réduit à 10 contre 11 avant la pause, les 100 et Or ont ensuite résisté, portés par un Robin Hissert impérial dans ses cages. Élu homme du match, le gardien lensois voit en ce trophée la récompense d'un état d'esprit.
15: On a respecté les valeurs de notre club. Ce soir, on l'a fait en plus devant notre magnifique public. On avait à cœur de gagner ce match avec eux. C'est un trophée particulier, comme on l'a fait dans notre maison. Et on est très content pour ça.
12: Des principes instaurés par Pierre Sage l'an passé, conservés par le nouvel entraîneur Dino Topmüller. De quoi nourrir la prudence de Luis Enrique, le technicien parisien.
16: Ce sera un adversaire difficile. Plus Monaco, plus Marseille, plus Lyon.
12: Un premier test réussi pour les Lensois qui devront confirmer dès samedi face à Auxerre pour la reprise de la Ligue 1.
0: Et le championnat de France qui revient dès ce week-end, Marseille-Strasbourg ce vendredi soir. 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
3: Merci beaucoup Arthur Ponchelet.
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3: 5h13, temps universel, et la Mongolie accueille donc à partir d'aujourd'hui la COP 17 sur la désertification. Alors que le pays lui-même est victime de la dégradation des sols, ce qui a poussé ses éleveurs, comme beaucoup d'autres, à quitter leurs terres.
18: L'été a été très dur, la sécheresse, presque plus d'herbe. Nous avions 800 chevaux, moutons, chèvres, ils n'avaient rien mangé. L'hiver a commencé, on a presque tout perdu en quelques jours. Alors on est parti en laissant derrière nous les derniers animaux dans la nature. Ça nous a fait beaucoup de mal.
3: Un reportage à écouter vers 7h15, temps universel. Et puis votre invité Arnaud Pontus, bonjour.
19: Bonjour Clotilde, bonjour à tous.
3: Vous êtes de retour et votre invité dans une heure, ce sera Patrice Burger, président du CARI, le Centre d'Action et de Réalisations Internationales. C'est une association qui lutte justement contre la désertification.
19: Oui, Patrice Burger a fondé il y a près de 30 ans cette ONG devenue une référence dans la lutte contre la désertification. Elle agit notamment sur le pourtour saharien. Le CARI a engagé des actions au Mali, au Niger, au Burkina Faso, au Sénégal et au Tchad, notamment avant de participer à cette COP 17 contre la désertification. Notre invité va nous rappeler ce qui est en jeu. On parle bien de dégradation des terres, 40% des sols de la planète détériorés, plus cultivables, avec ses conséquences très lourdes, on entendait ses éleveurs. Patrice Burger met en œuvre et avance des solutions, notamment l'agroécologie, et on en parle avec lui tout à l'heure.
3: Rendez-vous vers 6h20 et 8h20, heure de Paris. Et puis notre autre invité dans une demi-heure pour parler cette fois du rôle de la SADC, l'organisation régionale d'Afrique australe, alors que les 16 pays membres se retrouvent aujourd'hui en Afrique du Sud. La SADC fragilisée par de nombreuses crises, notamment ce qui se passe à l'est de la RDC. Analyse à suivre donc avec Alki Tengue, expert en stratégie économique et en innovation. Mais d'abord, on va essayer de tirer toute la semaine les leçons de cet été brûlant en Europe, notamment en France. Alors que la dernière vague de chaleur commence doucement à s'éloigner, la question d'environnement va y être consacrée chaque jour, Florent Guignard, aux leçons et aux conséquences de cette succession inédite de canicules. On commence par la question climatique, justement. L'Europe est-elle en train de vivre une année de bascule?
20: Ah oui, sommes-nous déjà passés dans le monde d'après, ce monde apocalyptique de sécheresse, de canicules et d'incendies que nous ne pouvons que subir, un monde décrit depuis des décennies par les experts du climat, si nous ne faisons rien, et c'est vrai qu'on n'a pas fait grand-chose malgré les alertes. Et cet été 2026, c'est du jamais vu, 5 canicules en France, des records battus partout et des records de records battus, plus de 40 degrés la journée, des nuits tropicales. On va écouter Robin Noyel, il est climatologue à l'ETH de Zurich, l'école polytechnique fédérale en Suisse.
21: Ce que fait le changement climatique, c'est de mettre les vagues de chaleur sous stéroïdes. Comme les étés deviennent plus chauds en moyenne, eh bien, quand on a un extrême au-dessus de la moyenne, eh bien, cet extrême-là, il est encore plus intense qu'avant.
3: Et puis cette année, il y a quand même un phénomène bien particulier.
20: Oui, c'est la répétition de ces canicules, un été brûlant sans répit pour l'ensemble du vivant, Robin Noyel.
21: Si on prend les vagues de chaleur une par une, elles n'auront pas grand-chose d'exceptionnel. Ce qu'il se passe, c'est qu'on a une zone de haute pression qui vient se bloquer au-dessus d'une certaine région et qui ne bouge plus. C'est quelque chose qu'on comprend bien. Par contre, ce qu'on ne comprend pas très bien, ce qui est vraiment exceptionnel sur l'été, c'est le fait que ça revienne. Peut-être que c'est par malchance, c'est-à-dire que ça peut arriver de manière aléatoire et on n'a vraiment pas eu de chance cette année. Ou peut-être qu'il y a d'autres causes, et notamment les causes océaniques. L'un des événements El Niño qui est le plus fort qu'on ait jamais observé depuis au moins la fin du 19e siècle. Et peut-être que ça peut avoir un lien. Mais c'est vraiment des choses qui sont très discutées et sur lesquelles il n'y a pas du tout de consensus.
3: Donc si on va plus loin, Florent, est-ce qu'en France et en Europe, on est en train de vivre finalement l'été le plus froid du reste de notre vie?
20: Alors c'est une formule choc employée par des climatologues pour alerter l'opinion sur la crise climatique. Mais que penseront-on si on a, comme on l'appelle encore, un été pourri l'an prochain, frais et pluvieux? En fait, le climat, ce n'est pas quelque chose de linéaire à court terme, Robin Noyel.
21: Étant donné que cette année est vraiment un été exceptionnel, je ne pense pas trop m'avancer en disant que probablement les étés prochains sont plus froids. Par contre, à l'horizon de 20 ou 30 ans, si on continue à émettre des gaz à effet de serre, tant qu'on émet des gaz à effet de serre, on continuera dans cette direction-là. Un été comme celui de 2026, il ne sera plus exceptionnel comme il l'est cette année, mais il sera dans la moyenne.
3: Et donc on sera potentiellement très loin des 2 degrés prévus par l'accord de Paris pour le climat.
20: Oui, c'est vrai que depuis 2015, on a beaucoup insisté sur ce chiffre, 2 degrés, cette limite de réchauffement à ne pas dépasser, mais qu'on va sûrement dépasser. Peut-être, et les médias ont leur part dans cette histoire, peut-être aurait-il fallu insister sur les températures extrêmes plutôt que sur une moyenne globale. On va retrouver Robin Noyel de l'ETH Zurich.
21: 2 degrés, ça paraît pas beaucoup. En fait, la température du globe, c'est quelque chose qui est très différent de la température que nous, on expérimente. 1,5 à 2 degrés de réchauffement, ça implique un réchauffement sur les terres qui est 50% supérieur. Et plus on va au nord, plus on a d'amplification. Un réchauffement de 2 degrés global, ça veut dire un réchauffement en été en France de l'ordre de 4 degrés. Et sur les extrêmes, on peut avoir jusqu'à un facteur 2 d'amplification par rapport à ça.
20: Ce qui fait 8 degrés de plus, au moins, des températures anormales qui vont devenir la norme.
3: La question d'environnement avec Florent Guignard. Demain, on continuera de parler de cet été brûlant en s'intéressant notamment à la sécheresse historique qui est en cours. Destin a basculé le jour où son mari a rejoint le mouvement État islamique en Syrie. Lui a été tué lors de la chute du califat. Elle et ses 3 enfants ont été envoyés à Al-Hol, dans le nord-est de la Syrie, dans un camp de déplacés devenu de fait centre de rétention pour familles appartenant ou soupçonnées d'appartenir au groupe terroriste État islamique. Fatima en est sortie en juin 2025, confrontée ensuite à l'isolement, les rances administratives, la réintégration impossible. Pendant près d'un an, nous l'avons suivi pour comprendre justement comment ces veuves du califat tentent de reconstruire leur vie en Syrie. Fatima, la vie après l'État islamique, c'est un grand reportage de Manon Chaplin que vous pourrez réécouter tout à l'heure sur notre antenne.
22: On retrouve Fatima dans un quartier du nord d'Alep. Nous sommes en octobre. Cela fait 4 mois que nous nous sommes rencontrés.
23: Ok, allons-y. Let's go.
24: Let's go.
23: Let's go.
22: Un vieil immeuble au milieu du quartier. Une partie du mur qui est effondrée. Il y a les traces de la guerre qui sont encore présentes partout. Et depuis quand vous êtes arrivés ici?
24: Lundi.
25: Juste après le camp.
22: Et pour vous, dans le quartier, comment ça se passe? Est-ce que vous êtes intégré? Est-ce que vous avez rencontré des voisins?
25: Non, je ne connais personne. Je n'ai retrouvé aucun de mes anciens amis.
22: Donc on entre, on enlève les chaussures.
1: Il nous apporte de l'eau.
25: C'est l'appartement de la sœur de ma mère. Il y a quelques jours, des membres de la famille sont venus, des nouveaux mariés. Ils ont dit qu'ils voulaient bientôt prendre la maison. J'ai peur parce que je n'ai nulle part où aller. La maison de ma famille est détruite et mon village, c'est compliqué d'y retourner.
1: Vous avez passé beaucoup de temps dans le camp. Maintenant, vous êtes sortie. Comment vous vous sentez? Qu'est-ce que ça change pour vous?
25: Je suis toujours triste parce que je n'ai pas retrouvé ma famille. Je suis inquiète pour mes enfants. Ils n'ont pas de père. J'ai passé jusqu'à 4 jours sans pouvoir les nourrir. Et je ne peux pas les laisser pour aller travailler. J'ai vu un avocat. Il m'a dit que ça allait prendre du temps. Parce qu'ils n'ont pas d'identité. Ils ne sont pas enregistré. Il n'y a pas de père, donc pas de reconnaissance légale. Ils ne sont personne. Personne ne sait qui est le père. Personne ne me reconnaît. Je ne peux pas les inscrire à l'école. Quand j'étais dans le camp, je pensais que tout allait se régler en une semaine. Je n'ai pas bougé d'ici depuis 3 mois. Je ne suis pas libre du tout, même si je suis dehors.
3: Le grand reportage de Manon Chaplin qui sera à écouter en intégralité à partir de 11h10, TU. C'est l'un des plus grands mystères de la Ve République en France. En octobre 1979, Robert Boulin, alors ministre de Valéry Giscard d'Estaing, est retrouvé mort. Il se serait suicidé, mais sa famille, elle, est persuadée qu'il s'agit d'un assassinat politique. Depuis, elle se bat pour que la justice explore les zones d'ombre qui entourent sa mort. Le pôle Cold Case, spécialisé dans les crimes non élucidés, s'est d'ailleurs emparé du dossier. Fabienne, la fille du ministre, raconte son affaire Boulin à Laura Martel. C'est le premier épisode de cette nouvelle série de la semaine sur RFI.
2: 30 octobre 1979.
4: C'est ce matin vers 9h qu'un gendarme a retrouvé dans cet étang le corps du ministre du Travail qui gisait face contre l'eau. L'hypothèse du suicide semble confirmée, c'est du moins le sens des déclarations du procureur général de Versailles.
2: Un suicide, c'est la thèse tout de suite privilégiée par la justice et les médias. Pourtant, dès l'après-midi, Jacques Chaban-Delmas, allié politique de Robert Boulin, emploie un autre mot devant l'Assemblée.
6: Puissions-nous méditer pour tirer les leçons de ce drame, de cet assassinat ?
2: Suicide, assassinat, pour comprendre, retour au contexte politique de l'époque, la guerre des droites. En 1979, Robert Boulin est ministre du Travail et de la Participation de Valéry Giscard d'Estaing. Le président est à couteau tiré avec son ex-premier ministre, Jacques Chirac, qui a démissionné pour créer le RPR en vue de conquérir l'Élysée en 81. Pour le contrer, Giscard envisage de nommer Robert Boulin à Matignon.
23: Mon père est un gaulliste fervent, il a été résistant et pratiquement 16 ans ministre.
2: Fabienne Boulin.
23: C'est quelqu'un qui pouvait faire peur en tant que Premier ministre parce que fin 70, c'est le début du libéralisme et de la financiarisation, ce que Boulin n'aurait pas permis comme Premier ministre. Mais c'est aussi quelqu'un qui a suivi Giscard parce qu'il a toujours pensé que Chirac n'était pas un gaulliste et qu'il était même dangereux. Donc il se positionne comme quelqu'un qui va beaucoup aider Giscard pour être réélu, ce qui gênera beaucoup les Chirac parce qu'ils veulent être le recours gaulliste pour ces élections, et ce qu'ils ne pourront pas être si Boulin est Premier ministre.
2: Pourquoi Boulin, en pleine ascension, se serait-il suicidé ? Peu de temps avant sa mort, sort dans la presse l'affaire de Ramatuelle, une fraude immobilière à laquelle le ministre est associé, bien qu'en réalité, il n'ait rien à se reprocher.
23: Ses propres amis politiques, c'est-à-dire des gens du RPR, ont décidé de faire un faux dossier sur les terrains de Ramatuelle pour dégommer Boulin. Mais en bon résistant et en homme honnête, il n'était pas question qu'on lui mette une fausse affaire. Donc c'était un homme combatif et qui disait notamment aux journalistes d'Europe 1 quelques jours avant sa mort.
24: Moi, je suis transparent dans cette affaire. Je suis allé devant un notaire, j'ai passé un acte authentique, j'ai payé, j'ai transcrit. Et j'ai l'âme et la conscience tranquille et j'ai été exemplaire. Et peut-être plus encore que vous ne le pensez, parce qu'il y a des choses que je ne peux pas dire ici.
23: Boulin s'est bien défendu, il ne s'est pas laissé faire. Eh bien, il n'y avait plus qu'une solution, c'était de l'assassiner.
2: Fabienne, on est aujourd'hui convaincue, mais à l'époque, la famille ne porte pas plainte immédiatement.
23: Alors, on avait beaucoup de doutes, on trouvait qu'il y avait un tas de choses qui ne fonctionnaient pas. Mais il y a le Premier ministre, plein de gens qui sont venus nous dire qu'il n'y a pas de doute. Bon, ma mère n'a jamais cru au suicide. Mon père lui disait, ce sont des assassins, nous tuerons tous. Il était extrêmement conscient des dangers. Mais mon frère et moi, on était, c'est vrai, abasourdis. Et puis, on n'avait pas de raison de ne pas croire le Premier ministre à l'époque. On pensait que l'enquête serait faite au mieux.
2: Le tournant, c'est la découverte des photos du corps de Robert Boulin qui pousse la famille à porter plainte pour homicide volontaire en 83.
23: Là, on a vu le visage cabossé. Il y avait 8 hématomes. Après, on trouvera 2 fractures, dont une de 1 cm sur la pommette. Donc, rien ne tient. Et tout d'un coup, ça explose. C'est la goutte qui nous a fait prendre conscience qu'on nous racontait vraiment n'importe quoi depuis le départ.
2: Ces fractures ne sont que les premiers de quantité d'éléments troublants qui seront révélés dans cette affaire.
3: Et la suite de cette mystérieuse affaire racontée par Laura Martel, ce sera demain à la même heure. D'ici là, on va écouter un peu de musique sur RFI. Le groupe français L'Entourloupe avec la chanteuse brésilienne Flavia Coelho sur ce titre, Venha Selectar.

0: Tania Selecta, c'est signé L'Entourloupe et Flavia Coelho. Et c'est à retrouver dans la playlist RFI. Restez avec nous dans un instant, l'actualité africaine.
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1: Bonjour chers auditeurs de Radio Saint-Féréol. Aujourd'hui, je vous propose une émission un peu spéciale que j'ai choisi de dédier à Pascal Valli, alias Poon, qui a créé, monté, animé le lieu qui s'appelle l'espace Mathieu Côte, si les vaches avaient des ailes, à Rompont en Ardèche. Poon nous a quittés dans les derniers jours de septembre. Il a rejoint Mathieu Côte et bien d'autres copains. C'est pas le premier, c'est pas le dernier. Paradis des Punk No Future. Je vais vous raconter comment j'ai rencontré Poon. Moi, je venais de m'installer dans la région depuis 2015 et puis en 2017, j'ai commencé cette émission automatique sur Radio Saint-Fé. Et puis, à partir de là, j'ai commencé à arpenter les vernissages, et les lieux d'expo, à rencontrer des artistes. Et un soir de 2018, je vais découvrir ce petit lieu qui venait d'ouvrir depuis un an, dans le village à côté du mien, avec ce nom rigolo, si les vaches avaient des ailes, Rompont. Et j'arrive là-bas, puis je suis accueilli par le patron, entre guillemets. Et puis je fais une chouette interview, et puis je reviens, j'en fais une autre, et puis... assez vite, je reviens pour boire un coup avec lui, avec les autres personnes que je rencontre là. Je viens pour des concerts, des événements. Je découvre Mathilde. Je tombe en amour avec ses chansons. Puis je me suis retrouvée à papoter avec lui, avec d'autres, deux soirées entières. Puis tard dans la nuit, on a fait les premiers afters aux vaches. Ce qu'il appelait les afters, c'était des moments exceptionnels. On partageait des visions de la vie, des bouts de vécu. Mais il y a eu un truc bizarre quand même, c'est que de la première minute, moi j'ai toujours eu l'impression qu'on se connaissait d'une vie d'avant. Puis comme j'ai vécu 15 ans à Lyon, que je connaissais le Craspec Music, hein, qu'il avait monté avec l'assaut Le Rock est pas mort, c'est un lieu que j'avais fréquenté. Je me disais, c'est pas possible, c'est sûr qu'on... J'arrive pas à m'en rappeler, à mettre le doigt dessus, mais c'est sûr qu'on a discuté, qu'on s'est rencontrés, qu'on s'est connus à Lyon, quoi. C'est pas possible. J'ai la sensation, j'ai vraiment toujours... J'ai cherché. Ça fait 7 ans que je cherche où c'est qu'on s'est connus. J'ai pas mis le doigt dessus, mais il y avait une sensation de familiarité. Peut-être c'est ce truc de Gaune, hein, de Lyonnais aussi, hein, cet esprit... que je retrouvais ici en Ardèche à travers lui, cet esprit des bouchons, ces endroits artistiques où tout le monde se mélange, toutes les classes sociales, tous les cadres de référence culturelle, les plus improbables, et pour le meilleur de ce que la communauté peut rendre en fait. Ouais, ce qui était chouette, c'est que quand on arrivait, on poussait la porte qui grinçait de ouf. Et derrière le bar, il y avait Poon, son visage qui s'éclaire et qui fait « Ah ! Elle est là ! Ah, Maroussia !» Donc chaque personne qui arrivait, on était accueillis comme le Messie, quoi. C'était incroyable, ça. Ouais, après, quand je suis devenu bénévole, c'est quelque chose que j'aimais bien dire aux gens qui découvraient le lieu ou qui avaient envie de venir mais qui n'osaient pas trop pousser la porte, leur dire tu viens comme tu es là-bas. C'est bon enfant, vous venez comme vous êtes. Hein, je crois que c'est ça que j'aimais, c'était ce côté pas de chichi. Une fois, Poon m'a dit j'aime pas les gens qui pètent plus haut que leur cul. Ouais, ça, c'est un truc sur lequel on s'est bien retrouvés, on était bien d'accord là-dessus. Quelque chose de simple et puis de vrai aussi, parce que ouais, on venait comme on était avec. Nos histoires, nos bails, notre façon d'être, nos talents. Et puis Poon, il avait une façon sans en avoir l'air de nous reconnaître dans ce qu'on était. Et ouais, de nous mettre en lumière, de faire ressortir les bons côtés chez nous. Il m'a fait exposer aux vaches en 2019. Et il m'a tanné pendant un moment pour que je vienne exposer. Hein. Il vous lâchait pas, quoi. Faut que vous fassiez quelque chose de... qui vous fasse faire quelque chose de vous-même avec lui sous une forme de projet, quoi. Puis après, il m'a tanné pour que je sois bénévole quelques années après. Et puis, je faisais beaucoup d'émissions d'art automatique aux vaches. Est-ce qu'on dit les vaches? chez nous. On avait une convention de partenariat avec Radio Saint-Fé. Et donc, ouais, je dois bien cette émission-là. Donc, dans cette émission, ben, vous allez découvrir quatre témoignages de quatre personnes qui ont été proches de Poon à travers la dimension art plastique. Des artistes, mais pas que, qui ont exposé, mais pas que, qui vont ouais, nous parler du bonhomme, mais plus sous cet angle art plastique, parce qu'on connaît plus sous l'angle musique en général, partout où il passe. Mais il y a cette dimension art plastique qui était très forte chez lui. Donc vous allez voir, c'est une belle émission. J'espère qu'elle va vous plaire, parce que c'est... ouais, c'est une vibrante consécration, mais c'est plein d'amour, quoi. C'est plein d'amour. Et on lui doit bien ça.
2: Patrice Ballandreau, dit Patrice Copeau, sculpteur sur bois. Bonjour Patrice.
3: Bonjour Maroussia.
2: Alors, est-ce que tu peux nous parler de la relation de Pascal avec les arts plastiques?
3: Alors, le rapport de Pascal avec les arts plastiques, c'était quelqu'un d'éminemment curieux, qui aimait bien être surpris. Après, ce que j'aimais beaucoup dans sa démarche, c'était pas en termes d'aimer ou de pas aimer, c'était en termes de faire découvrir. Et de nouvelles artistes, des façons de créer qui pouvaient être, par exemple, très originales. Qui pouvaient aller de la peinture jusqu'à des collages à base de crânes d'oiseaux. C'était très varié. Oui, il était vraiment en appétit de ça, de cette variété. Il était toujours très admiratif de quiconque créait. Ça, c'est clair. Ce que j'aimais beaucoup, c'est sa grande sensibilité. Quand on parlait que tous les deux, on était deux hypersensibles, en fait. Et là, les deux hyper émotifs aussi. Et ça tenait du grandiose, les échanges sur ce terrain-là. Ce que j'aimais beaucoup, oui, c'est sa curiosité insatiable et le fait, parce que ce lieu, c'est quand même lui le fondateur de ce lieu et c'est lui qui le tenait beaucoup. C'était, quand j'y repense des fois, toutes les belles rencontres, toi par exemple, et beaucoup d'autres personnes que je n'aurais jamais rencontrées sans ce lieu. Ce que j'aimais beaucoup chez lui, oui, c'était, comment je pourrais le qualifier, c'était... une espèce de catalyseur d'humanité, quoi. C'est-à-dire, il faisait se rencontrer des personnes, mais très, très différentes. Et son lieu ne serait... je sais pas, il y avait parmi les bénévoles une personne qui est en train de préparer un concours de commissaire aux comptes, moi qui étais ouvrier agricole, d'autres, toi, artiste. Enfin, il y avait un melting pot qui était assez génial. Autrement que par ce lieu, ça aurait été très difficile de conjuguer toutes ces personnalités, quoi. Ah oui, là, c'était foin des milieux socioculturels ou je ne sais trop quoi. C'était culture, point. Quel que soit le milieu social, quoi. Et ce qui était bien, justement, c'était la conjugaison et entre les expos donc, d'art plastique et les concerts, où c'était des publics différents, mais qui arrivaient à se croiser quand même, parce que ben, pendant les vernissages, on pouvait parler des concerts à venir. Pendant les concerts, on parlait, ben les personnes voyaient les expos en cours. Mmh. Et certaines personnes qui le partageaient après, quand elles venaient au bar, tout ça, disaient « Ah, mais oui, ça nous donne envie de voir ce qui va être la prochaine expo, parce que, ben oui, c'est original, c'est des choses qu'on voit difficilement ailleurs. »
2: Merci Patrice.
3: Merci à toi Maroussia.

0: rencontrer.
1: La chanson du Poun, Julie-Marie Laurent. Cyril Bosque, fondateur du Centre des Arts Satiriques de Bex, collectionneur et organisateur d'événements autour de la presse satirique. Bonjour Cyril.
2: Bonjour.
1: Ah, tu peux nous parler un peu
2: de Poun. De Poun et de tout ça. Écoute, Poun, moi je l'ai vu, la première fois que je l'ai vu, Si les vaches n'étaient pas ouvertes, c'était quelques mois avant l'ouverture. Et j'étais sur un salon du livre, j'avais été invité sur un salon du livre à Saint-Julien-en-Saint-Alban. Il était venu me voir, moi j'avais un stand sur la presse satirique, et il était venu me voir à ce moment-là en disant « Écoute, on va ouvrir un lieu culturel, et si tu veux faire des trucs sur le dessin satirique, ça nous intéressera. » Donc on avait fait, la première fois on avait fait une soirée débat sur les dessins qui portaient à controverse. Et après, ce qui j'ai trouvé génial dans ce lieu-là et je serai toujours redevable à Poun de ça, c'est que donc il y avait une programmation d'expos sur les murs avec une expo par mois systématiquement, et que systématiquement, à partir du moment où je suis rentré dans le truc, avant même d'être bénévole, on a fait une expo par an sur le dessin satirique, donc présenté exactement de la même manière que pouvait être présenté n'importe quel autre artiste. Mmh. Et donc moi, ça, c'est un truc fondamental pour moi, de faire prendre conscience que le dessin satirique est un art, mmh, comme les autres. Alors, je ne suis pas pour l'enfermer dans des musées, il y a des débats là-dessus. Mais du coup, on a fait trois très belles expos sur les trois ans où j'ai été présent à Si les vaches, quoi. Celle qui m'a le plus touché, c'était une expo du dessinateur Honoré. Donc Honoré, c'est un des dessinateurs qui s'est fait descendre à Charlie Hebdo le 7 janvier 2015. Et bon, déjà, j'aimais beaucoup son travail, qui était assez original. Mmh. Et surtout, sa fille était très, très, très exigeante sur ce qui se faisait et sur ce qui se fait à propos de son père. Et donc, il y a eu, depuis 2015, donc depuis 10 ans, il y a eu 3 expos honorées. Il y en a eu une à la BNF, une à l'école Estienne, où son père intervenait, ouais, et une à Si les vaches avaient les ailes.
1: À Rompon,
2: en Ardèche, où elle nous a autorisé à la faire, parce qu'elle savait, je lui avais montré les photos d'une expo qui avait eu lieu avant, et elle savait que ce serait vraiment bien mis en valeur,
1: ouais,
2: que ce serait des belles reproductions, bien encadrées, bien présentées, bien éclairées, ce qui était le cas, parce que Poun avait une exigence là-dessus, il avait une exigence sur la présentation des gens qui venaient chez lui, et voilà, quand c'était des peintures, il faisait chier ce con, parce qu'on n'avait pas le droit de fumer dans la salle, parce que ça risquait d'abîmer les peintures. Et du coup, quand on a présenté les expos, c'est pareil, il fallait que ce soit bien encadré. Enfin, c'était pas des photocopies avec des pinces à linge, quoi.
1: Oui, tout était géré dans les règles de l'art, avec assurance et tout ça.
2: Ouais, on n'a pas présenté d'originaux. Les expos qu'on a fait, c'était pas des originaux, c'était des reproductions. Mais moi, je mettais un point d'honneur à ce que ce soit des reproductions de qualité. Et Poun faisait chier à l'accrochage pour que ce soit bien au centimètre près, bien, les dessins bien répartis selon les thèmes, les tableaux vraiment à l'horizontale avec un niveau, etc. Pour ça, il était hyper exigeant, autant sur le dessin satirique, qui prenait vraiment comme des tableaux, quoi. Et ça, moi, c'est, là, on s'est retrouvé là-dessus, et ça a plu, entre autres, à Hélène Honoré, donc qui était fière qu'on mette en valeur les œuvres de son père, quoi. Mais je te dis, il y en a eu 3 des expos honorées depuis sa mort, quoi. Ouais, une rigueur. Sans se prendre au sérieux. Moi, c'est ça qui est... Parce que des associatifs qui refont le monde et qui se prennent au sérieux, il y en a des tapés. Et des mecs qui font des trucs aussi carrés que Poun, sans jamais se prendre au sérieux, il n'y en a pas 40 000, quoi.
1: Ouais. On était bien d'accord. Voilà. Merci Cyril.
2: De rien. À bientôt.
1: À bientôt. François Rieux, peintre.
0: Bonjour François.
3: Bonjour.
0: Que tu peux nous partager ce que tu as vécu dans ton parcours en regard des arts plastiques avec Pascal Valli, alias Poun.
3: Ben oui, bien sûr, bien sûr. Ben, je voulais d'abord témoigner de que cet homme était absolument extraordinaire et qu'il était généreux. Et qu'effectivement, donc, on a eu une relation ensemble concernant l'organisation des arts plastiques de Cils et Vaches. Bon, il nous laisse tous un grand vide et on pense tous très fort à Mathilde et ses deux enfants. Effectivement, son attention pour l'art plastique était très, très touchante. Et j'avais presque envie de dire assez rare dans le métier, car très souvent, l'art plastique est un petit peu la vache maigre des arts de la scène. Et Pascal avait très à cœur de traiter les plasticiens au même titre que les musiciens. Et ça, c'était très important pour moi. Alors, sa programmation allait, notre programmation d'ailleurs, puisqu'on était, on était plusieurs, il y avait la commission exposition, que je salue d'ailleurs. On présentait de la sculpture. Il a aimé particulièrement présenter Maurice Cardon. Il a présenté Gilles Lisanet, Ricardo Ponce. On a présenté près d'une cinquantaine, au bout de 7 ans d'activité de Cils et Vaches, une cinquantaine d'expositions. Voilà. Sa passion pour les artistes de tout ordre, j'allais dire, était absolument formidable. Il préférait les artistes presque à l'art, j'ai envie de dire, parfois. Il favorisait les rencontres, il favorisait le lien social. Et ça, c'était pour un artiste, et là, du coup, c'est mon témoignage, presque quasiment, c'est très, très important, parce que on a la solitude de l'atelier et on a aussi besoin de rencontrer d'autres artistes, de rencontrer du public. Et Pascal faisait tout ça merveilleusement bien. Son histoire, son parcours par rapport à l'art plastique est de longue date, parce qu'il n'y a pas que Cils et Vaches. Il s'est retrouvé par hasard, j'allais dire, dans un bar associatif, association, dont le tenancier, on va dire, un jour lui a laissé des clés, lui a dit « moi je m'en vais, débrouille-toi ». Et il en a créé l'Arcom Studio à Lyon, vers Perrache, qui était, je n'ai malheureusement pas connu cette époque, mais qui était un lieu extrêmement dynamique. Et puis dans le Craspec Musique, qui là, il y avait l'orientation musicale, bien sûr, mais il n'a jamais oublié l'art plastique, il a toujours créé un tas d'expositions. Voilà, donc sa démarche a été d'accompagner les musiciens, mais aussi les plasticiens.
0: Et quand tu as fait les expositions aux Vaches, ça s'est passé comment ?
3: Oh bah, bien sûr, toujours très agréablement, évidemment. Pascal était, encore une fois, généreux, attentif, amusant, rigolo, voilà. Et donc, effectivement, bien sûr, on était libre d'installer comme on voulait, tout était à notre disposition. Non, l'attention était très, très importante, et voilà, et ça se finissait autour d'un café, voire plus. mais voilà, maintenant, le lieu est amené à réouvrir, voilà, le groupe de copains de l'association à mettre un peu de temps à surnager, parce que c'est un événement qui nous est tombé dessus de manière assez violente. Donc on prend notre temps pour réfléchir à tout ça, pour se poser, mais je peux vous confirmer, et Karen est là à mes côtés pour vous le préciser par la suite, mais l'association va réouvrir sous une forme peut-être un peu différente. L'art plastique prendra du temps à se remettre en place, mais l'association va continuer à exister.
0: À ton avis, qu'est-ce qui faisait l'intérêt de Poun pour l'art, pour les artistes ? Qu'est-ce qui lui plaisait là-dedans ?
3: Comme je disais tout à l'heure, je trouve qu'il aimait encore plus les artistes que l'art. Il a compris que le lien, il aimait le lien entre les gens, et quel qu'il soit. Et j'imagine que les artistes lui amenaient aussi ce piment, lui amenaient aussi cet univers qu'il aimait tant. Et d'ailleurs, il le disait lui-même, mais presque modestement, c'est-à-dire qu'il était artiste aussi, lui. Il était artiste, mais sa scène, c'était le bar. Et ses instruments étaient les gens qui étaient de l'autre côté. Et ça, c'était une de ces marottes qui nous sortait de temps en temps.
0: Oui, il avait l'art du lien social.
3: Oui, absolument, absolument.
0: De mettre les gens en relation. Et puis en même temps, il aimait être imbibé dans les univers, que ce soit un univers qui soit graphique, photo.
3: Il s'intéressait à toute forme d'art. Hein. Il ne rejetait rien du tout. Hein. Autant la chanson que la musique contemporaine. On en rigolait souvent. Il aimait des musiques très, très étranges. Hein. Presque inaudibles, j'ai envie de dire.
0: Il y avait une grande ouverture d'esprit
3: absolument.
0: Dans le domaine des arts en général.
3: Et dans l'art plastique, on pouvait, bien sûr, présenter de l'expressionnisme. Alors, il aimait la pataphysique. Donc, on en rigolait souvent ensemble aussi. Voilà, dans son côté, j'ai envie de dire, punk affectueux, punk amoureux. Amoureux des gens, amoureux de la création. Mais...
0: Il y en a qui ont dit aussi qu'il aimait son truc, c'était de mettre en lumière les autres.
3: Oui, absolument, absolument. Oui, oui, bah oui, puisque effectivement, c'était pas c'était l'éclairage, c'était pas la lumière en quelque sorte. Et justement, de l'autre côté de son bar, il nous voyait, il nous éclairait tous. Voilà, sans que lui le soit forcément, parce qu'encore une fois. Jamais il s'est vraiment mis en avant, mais je voulais aussi expliquer aussi sa volonté de tremplin. Il aimait la culture sociale quand même et l'action culturelle, on va dire, noble envers les enfants. On accueillait parfois les écoles aux expos, mais aussi envers les, alors j'aime pas du tout ce mot, mais les amateurs, les gens qui débutaient. Il n'hésitait pas à leur donner une première place et à les encourager. Et ça aussi, c'est très important. On avait aussi l'exigence d'une qualité d'exposition. Mais on amenait, c'est un peu immodeste peut-être, mais on amenait aussi des boulots à cette qualité-là. Il n'oubliait pas ce travail de programmateur qui consistait à un tremplin. Il l'a beaucoup fait pour la musique, hein, notamment avec Buridan, je crois. Il avait organisé un festival de tremplin musical. Et encore une fois, il prenait l'art plastique de la même manière. Voilà, on pouvait accueillir des gens d'une certaine renommée, mais en même temps de quelqu'un qui pouvait débuter et s'exercer à une première exposition.
0: Merci François.
3: Merci.
0: Karen Pringot, photographe.
4: Bonjour.
0: Qui a exposé aussi, non il y a...
4: Oui. Ouais. Oui, oui.
0: Quand on a même fait une émission.
4: Ouais. Oui, sur l'expo. Ouais. Oui. Alors pour revenir sur ce que disait François, c'est vrai que moi quand je suis arrivée au départ. En tant que bénévole simple, j'ai commencé à faire les photos des concerts, des artistes. Et Pascal, il a su très simplement valoriser mon travail parce qu'il m'encourageait. Et c'est comme ça que je suis arrivée à faire l'expo. Et après, tout en restant photographe pour tous les événements du lieu, il se plaisait à dire que c'était plus simple pour lui parce que comme ça, je faisais tout l'archivage en même temps parce qu'il détestait ça. Voilà,
0: tu le connais depuis les débuts des vaches.
4: Oui, je suis arrivée au début, ouais. Enfin, ouais. À la fin des travaux. Et c'était nouveau pour moi, pour le côté photo, puisque j'ai appris, je me suis fait la main d'ailleurs, sur les scènes de Si les vaches. J'ai beaucoup aimé tout l'accueil qui. Enfin, je ne sais pas comment le décrire, mais c'était tellement chaleureux quand tout le monde, les artistes étaient là. Enfin, il a toujours eu la même... il recevait tout le monde avec égalité, en fait. Et c'était juste parfait. On se sentait chacun valorisé, alors que même si on n'avait pas des... comment dire, on n'était pas professionnel ou pas, mais il ne faisait pas de différence. Mmh. Et ça, c'était super pour les artistes. Bon, après, moi, j'ai un peu plus développé ce côté-là. Et puis après, je l'ai aussi aidé sur le côté programmation, sur le côté administratif.
0: Il t'a encouragé avec la photo ?
4: Oui, énormément. Énormément. Ben oui, chaque fois que les artistes arrivaient, ils me présentaient en tant que photographe du lieu. Il savait mettre en valeur les personnes et leur travail. Et il savait les booster vraiment. Et du coup, c'était on se sentait vraiment artiste, en fait, en étant à Si les vaches et en sa présence.
0: Oui, parce que tu as ta propre production. Enfin, c'est vrai que la prise, on en a déjà parlé plusieurs fois, mais la prise de photos de concerts dans des conditions nocturnes avec des éclairages spécifiques, c'est techniquement assez complexe à maîtriser. Et puis, il y a aussi, il y avait aussi ton travail artistique, photographique aussi, qui avait été montré à l'occasion de l'exposition. Et ça avait, cet encouragement, ça avait débloqué des choses pour toi ou...
4: Oui. Ah ben oui, ça m'a donné un peu plus confiance. Ça m'a permis aussi de mieux me positionner envers le public qu'on recevait, et puis en extérieur aussi pour moi, parce que j'ai eu des demandes de personnes qui m'ont contactée, du coup, suite à mes photos qui se voyaient sur les réseaux. Donc j'ai fait des photos pour l'illustration d'un site, j'ai fait des... Enfin, ça a été divers, mais j'ai des demandes régulières en plus à côté. Mais c'est parti de ce que j'ai fait à Sillevaches, en fait. Je me suis un peu fait connaître comme ça. Voilà. Et c'est très agréable.
0: Et pour la suite, alors, qu'est-ce qui va se passer maintenant ?
4: La suite à Sillevaches ?
0: Oui.
4: Alors, donc, on a décidé, comme le disait François, de poursuivre. Alors, on va le faire un peu plus light, c'est-à-dire qu'il n'y aura qu'un concert par mois. La programmation, on l'avait déjà un peu entamée avec Pascal. Donc, je l'ai terminée. Et on va commencer, comme on l'a déjà annoncé en janvier, avec Pascal Marie. Donc il y aura un concert par mois. En février, ce sera Thomas Pithiot. En mars, c'est Claudine Lebeg avec Pierrot de la rue qui est à nous. En avril, c'est Jeff. Et en mai, ce sera Erwan Pinard. En septembre, c'est une petite surprise qu'on vous réserve, donc je ne vais pas en dire plus, vous verrez. Mmh. Et puis voilà, mais en gros, on est à fond. On veut vraiment que ça perdure et que cet esprit, l'esprit qui l'avait, le partage et l'ouverture pour tout le monde, perdure. Voilà, on ne veut pas lâcher ça.
0: Merci beaucoup, Karine.
4: De rien.
3: Ok.
1: Vous pourrez retrouver cette émission et les interviews sur le site de Radio Saint-Ferréol, à la page des émissions culturelles, à la page de Artomatique, plus précisément. Voilà, chers auditeurs, c'est tout pour aujourd'hui. C'était Maroussia pour l'émission Artomatique sur Radio Saint-Ferréol. Je vous souhaite une excellente semaine. À très bientôt. Au revoir.
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3: Et à la une ce matin, des terres qui ne produisent plus suffisamment, des sources d'eau qui se tarissent et la biodiversité en chute libre. La lutte contre la dégradation des sols au cœur de la COP17 sur la désertification, ça démarre aujourd'hui en Mongolie. Il faudrait 1 milliard de dollars par jour pour restaurer les sols. Au moins 6 morts cette nuit dans des frappes ukrainiennes en Russie. Ces derniers mois, Kiev a multiplié les frappes sur les infrastructures pétrolières de son voisin, avec des effets ressenti désormais jusqu'à Moscou, on l'entendra. La une, c'est aussi l'émissaire américain Jared Kushner, attendu aujourd'hui en Israël. Le Parlement iranien qui veut criminaliser les échanges avec des médias jugés hostiles. Des milliers de migrants toujours bloqués à Ceuta, on sera sur place. Et puis le Cameroun remporte sa toute première CAN féminine de foot. Victoire 3-0 des Lions indomptables contre le Malawi. Restaurer les terres, restaurer l'espoir. Voilà le thème de la COP17 sur la désertification qui démarre aujourd'hui. 2 ans après la quasi-absence de résultats à Riyad, c'est donc en Mongolie que se retrouvent les États partis à la Convention des Nations Unies sur la lutte contre la désertification. Plus de 3 milliards de personnes sont victimes de la dégradation des sols, 40% de la surface terrestre concernée, 100 millions d'hectares de terres qui deviennent improductives chaque année. Voilà pour les chiffres pas franchement encourageants. Bonjour Igor Strauss.
4: Bonjour Arthur, bonjour à tous.
1: Du service environnement climat de RFI. On fait le point avec vous sur cette COP17 sur la désertification avec d'abord cette question. Comment en est-on arrivé là ?
4: Eh bien, déforestation, mauvaises pratiques agricoles, monoculture, sur fond de réchauffement climatique, la terre qui nourrit l'humanité depuis si longtemps est désormais sous pression. Certains sols sont épuisés avec des rendements qui chutent. Alors, dans les pays à revenus élevés, la dégradation des terres est souvent masquée par un usage intensif des intrants qui dégrade davantage les sols à terme. Et dans les pays à faible revenu, en particulier en Afrique subsaharienne, eh bien, les déficits de rendement, l'accès limité aux intrants, rendent les populations extrêmement vulnérables.
1: Et est-ce qu'il y a des solutions ? Est-ce qu'on peut arrêter cet engrenage ?
4: Oui, les solutions sont connues. La première chose, eh bien, c'est d'arrêter de dégrader les sols. Et cela signifie s'attaquer aux pratiques agricoles nocives pour les sols et la biodiversité, symbolisées par l'agro-industrie, et développer au contraire l'agroécologie et l'agroforesterie. Et puis il faut restaurer les sols, vous l'avez dit, qui sont dégradés, mais cela a un coût évalué à 1 milliard de dollars par jour par la Convention des désertification. Sandra Rullière est responsable adjointe de la division agriculture de l'Agence française de développement.

0: Complètement.
1: Les besoins financiers sont énormes. Mais il y a une rentabilité économique dans ces investissements. Et là encore, ce sont des chiffres de la Convention des certifications qui indiquent que chaque dollar qui investit dans la restauration des terres dégradées rapporte entre 7 et 30 dollars.
0: Et investir dans la santé des sols, c'est investir pour la sécurité alimentaire, pour le climat, car le sol stocke le carbone. C'est investir pour la biodiversité et pour l'adaptation, car un sol sain peut stocker de l'eau et la restituer en cas de sécheresse. Un des objectifs de cette COP17 sera donc de convaincre les États, les banques agricoles et le secteur privé d'investir dans la restauration des terres et d'arrêter, évidemment, de subventionner les pratiques agricoles qui détruisent les sols.
2: Et puis comme un symbole, Igor, cette COP se tient donc en Mongolie, l'un des pays les plus touchés par la désertification, avec près de 77% de ses terres dégradées. Le pastoralisme devrait aussi être à l'honneur cette année.
0: Et oui, tout à fait, car à l'initiative de la Mongolie, l'Assemblée générale des Nations unies a proclamé 2026 comme année internationale des parcours et éleveurs pastoraux. Une reconnaissance tardive des bienfaits du pastoralisme pour la préservation des sols et des écosystèmes fragiles dans les zones arides et semi-arides, Arthur.
2: Igor Strauss, merci à vous. Et s'il fallait encore une preuve des ravages du changement climatique, l'Europe en est la parfaite illustration. Le vieux continent est toujours en proie aux incendies. 3000 hectares partis en fumée dans l'est de la Belgique. Un village côté allemand de la frontière a même dû être en partie évacué. Un soldat est mort dans le nord de l'Espagne en luttant contre les flammes. Des centaines de pompiers déployés dans le nord du Portugal, en Grèce aussi, sur l'île de Skyros. L'incendie dans les Landes, dans le sud-ouest de la France, est lui fixé et certains habitants peuvent regagner leur maison. Et c'est dans ce contexte que Sébastien Lecornu est arrivé en Gironde, cette région du sud-ouest frappée ces dernières semaines par le plus important incendie depuis les années 50, plus de 40 000 hectares partis en fumée. Le Premier ministre vient lancer la reconstruction. Il a été hué ce matin au Porges, petite commune girondine, la plus touché par ces incendies. Il a rencontré hier le maire, Martial Zaninetti. Lui voit un signe positif dans cette visite et attend désormais des annonces concrètes.
3: J'espère que ce sera utile. C'est un homme de terrain qui comprend la ruralité. Il y a une volonté véritablement de réagir et d'activer un certain nombre de choses. Ça va de l'urbanisme en passant par la forêt, par la reconstruction, par l'aide économique, la redynamique économique, la redynamique touristique. Et comment on va pouvoir être accompagné sur les 40 ans qui viennent. Maintenant, on est sur un deuxième temps de reconstruction et de réflexion et de perspective, de prospective sur l'avenir. Voilà, c'est ce temps qui est nécessaire. Qu'il y ait des commissions qui soient mises en place, c'est très bien. Mais il ne faut pas que ça se traduise avec des effets de manche.
2: Le maire du Porges avec Pierre-Olivier.
4: Dans le reste de l'actualité de ce lundi, Arthur, de nouvelles frappes ukrainiennes en Russie cette nuit.
2: Elles ont fait au moins 6 morts dans la région frontalière de Belgorod. Ce sont les autorités russes qui l'annoncent. Hier, c'est la région de Moscou qui était visée par l'une des attaques les plus massives depuis le début de la guerre. Des missiles, des drones qui frappent aussi ces derniers mois les raffineries et les réserves d'hydrocarbures. Résultat, dans la capitale russe, il est de plus en plus difficile de faire le plein. Reportage à Moscou, Jean-Didier Revoin.
5: Une trentaine de voitures font la queue devant cette station-service du grand centre de Moscou. Il faut dire qu'elle offre à ses clients la gamme complète des carburants. Les gens sont calmes et attendent leur tour en restant philosophes, comme l'explique Oleg.
6: Il faut faire la queue 20 minutes et nous comprenons tous pourquoi. Ce serait la même chose dans n'importe quel pays qui serait bombardé.
5: Même si les autorités ont restreint la diffusion d'images des frappes ukrainiennes sur les réseaux, la population est tout à fait consciente de ce qu'il se passe. Fin juin, Moscou avait connu des pénuries de carburant pendant quelques jours avant que tout ne rentre dans l'ordre. Mais la poursuite des attaques ukrainiennes sur les infrastructures énergétiques et notamment la frappe de la semaine dernière qui a mis hors service pour plusieurs mois une importante raffinerie située à la frontière avec le Kazakhstan a contraint les autorités à reconnaître que l'approvisionnement du pays en carburant était perturbé. Une situation qui n'impressionne pas Sergueï pour autant.
7: Nous sommes habitués à faire le plein en 3 minutes et c'est long. Tout est relatif dans la vie. J'ai connu un temps où il fallait attendre plusieurs jours pour remplir un jerrycan. Alors, tout peut arriver.
5: Oksana, pour sa part, se défend de venir faire le plein avant que des restrictions à l'achat de carburant soient mises en place dans la capitale.
8: Il m'en reste pour 58 km. C'est une situation normale. Tout ira bien, j'en suis sûr.
5: Porter la guerre sur le territoire russe pour démoraliser la population et amener le Kremlin à la table des négociations, c'était le but de la campagne d'attaque massive lancée par Kiev, mais pour l'instant, loin d'être démoralisés, les moscovites s'adaptent aux contraintes. Jean-Didier Revoin, Moscou, RFI.
2: Et hier, la Russie a visé de son côté l'une des plus grandes usines d'acier de l'Ukraine, à Kryvyi Rih, dans le centre du pays. Moscou a aussi frappé un marché aux livres à Kiev.
4: Jared Kushner lui est attendu aujourd'hui en Israël.
2: L'émissaire américain doit rencontrer Benjamin Netanyahou. Entrevue qui s'annonce délicate à l'heure où Israël a rejeté la feuille de route américaine pour la paix à Gaza. Hier, Jared Kushner s'est entretenu avec des dirigeants du Hamas en Égypte. Au même moment, 8 pays musulmans ont condamné le refus israélien de faire avancer le plan de paix.
4: La paix au point mort aussi entre l'Iran et les États-Unis.
2: Les négociations n'avancent pas et Téhéran durcit encore un peu sa ligne. Le Parlement iranien a approuvé en première lecture une loi qui criminalise les entretiens, les échanges, les interviews avec des médias étrangers jugés hostiles par les gardiens de la Révolution. À Téhéran, Tiav Ghazi.
9: Cette nouvelle loi reprend terme par terme, article par article, une loi qui a été déjà votée par la Commission de la Sécurité nationale du Parlement iranien à l'automne dernier, après la guerre de 12 jours. Cette nouvelle loi qui a été votée en première lecture par le Parlement iranien interdit tout contact avec les médias étrangers hostiles, notamment Iran International ou encore la BBC en persan, mais également la Voix de l'Amérique ou d'autres médias iraniens qui sont basés à l'étranger et qui sont hostiles au pouvoir iranien. Elle interdit également tout contact avec les institutions et les organes de recherche appartenant à des pays hostiles, notamment les États-Unis ou encore les pays européens. Donc c'est un durcissement de la part du pouvoir iranien qui interdit tout contact désormais des Iraniens avec les médias étrangers hostiles ou encore les institutions de recherche qui sont basées et qui appartiennent aux pays considérés comme hostiles, notamment les États-Unis, Israël ou encore les pays européens.
2: Siav Ghazi, et cette loi doit encore être votée article par le Parlement avant d'entrer en vigueur. Le Parlement sénégalais examine, lui, ce matin la réforme sur la déclaration de patrimoine du président de la République. Un texte qui cristallise les tensions entre les soutiens de Bassirou Diomaye Faye et la majorité PASTEF. Le projet de loi prévoit que le chef de l'État déclare son patrimoine au début et à la fin de son mandat. C'est le premier de 5 textes qui seront examinés cette semaine par les députés réunis en session extraordinaire.
4: 5h10 en temps universel, les images avaient fait le tour du monde.
2: Des dizaines de milliers de personnes qui franchissent à la nage les quelques centaines de mètres qui séparent le Maroc de la frontière avec l'Union européenne. C'était il y a 2 semaines. 70 000 migrants traversaient illégalement la frontière de Ceuta, enclave espagnole au nord du Maroc. Au moins 91 personnes se sont noyées. Depuis, la quasi-totalité de ces migrants ont été renvoyés vers le Maroc. Mais plusieurs milliers d'entre eux sont toujours dans l'enclave espagnole. Ils survivent dans des conditions très difficiles, souvent sans logement. Notre envoyé spécial François Imfer Kataji a rencontré un ressortissant camerounais toujours bloqué à Ceuta. Reportage.
10: Assis sur des cartons au pied d'un arbre, face à la mer, un groupe de 5 Camerounais profite d'un repas distribué par la Croix-Rouge internationale, le seul de la journée. Yannick Njaba a 28 ans.
11: Nous sommes la plus petite communauté ici, les Camerounais.
10: Alors ils se soutiennent pour résister à la dureté des conditions de vie. Ni eau courante, ni électricité et aucun moyen de subsistance.
11: Les conditions de vie ne sont pas ce à quoi on s'attendait en fait. Vraiment ça, c'est dur. J'ai apparemment 18 cartons sur lesquels je dors. Je n'ai pas un toit sur ma tête. L'insalubrité, les fréquents, vous voyez. Et la poussée est constante, tout est à refaire.
10: À cela s'ajoutent les souvenirs difficiles de la traversée.
11: Du moment où tu vas rentrer dans la mer et trouver des cadavres, et trouver des gens qui se marchent dessus, forcément ça marque l'esprit. C'est quelque chose qu'on ne peut pas oublier.
10: Ses amis et lui ne sont pas encore enregistrés comme demandeurs d'asile, car l'attente est longue dans les lieux administratifs. Dans ces conditions, Yannick ne sait pas s'il pourra tenir plus longtemps à Ceuta. Avant d'arriver, il travaillait depuis 7 ans dans un restaurant de Tétouan au Maroc.
11: Je suis venu sur un coup de tête, j'ai appris les nouvelles à la radio, les réseaux sociaux. On a toujours l'intention de dire que l'autre côté est mieux qu'ici. Tu as envie d'aller voir de toi-même, tu vois. Donc c'est cette envie qui m'a motivé à venir ici. Si l'Espagne, c'est ce que je vois, bah je retourne au Maroc. Mais s'il y a une suite favorable à ma circonstance ici, je vais rester en Espagne.
10: Les exilés doivent aussi faire face à la colère des habitants de Ceuta, qui estiment que la ville n'a plus les capacités d'accueil pour faire face à ces arrivées. François Imfer Kataji, Ceuta. RFI.
2: Donald Trump veut réduire considérablement les exercices militaires annuels avec la Corée du Sud. Trop coûteux, dit le président américain, qui met aussi en avant ses bonnes relations avec le dirigeant nord-coréen Kim Jong-un. De son côté, la présidente sud-coréenne promet de se coordonner étroitement avec Washington pour ses exercices militaires. Séoul dit aussi espérer un dialogue constructif entre les États-Unis et la Corée du Nord.
4: Et puis un anniversaire très politique, la fin de votre journal, Arthur, en Chine.
2: Où l'on célèbre aujourd'hui, Clotilde, le centenaire de la naissance de Jiang Zemin. L'ancien président chinois avait pris la tête du parti communiste après la répression sanglante du mouvement de Tiananmen. Dans son hommage au Palais du Peuple, l'actuel président Xi Jinping a justement insisté sur son rôle pendant cette crise politique en 1989. À Pékin, Clea Broadhurst et Lei Yang.
12: Un hommage à Jiang Zemin, mais aussi un rappel très politique de ce qui avait contribué à son ascension au sommet du pouvoir chinois. Au printemps 89, alors que les manifestations étudiantes gagnent plusieurs villes du pays, Jiang Zemin est secrétaire du Parti communiste à Shanghai. Et, référence rare dans un discours officiel, Xi Jinping revient aujourd'hui en quelques phrases sur son rôle pendant cette période.
13: Au printemps et à l'été 1989, il y a eu une grave tempête politique en Chine. Le camarade Jiang Zemin a résolument soutenu et mis en œuvre la prise de décision correcte du comité central du parti et a vigoureusement maintenu la stabilité de Shanghai.
12: Une formulation qui reprend le vocabulaire officiel du parti. Pas de mouvement de Tiananmen ni de répression sanglante dans le discours de Xi Jinping, mais une grave tempête politique à laquelle Jiang Zemin aurait répondu en préservant la stabilité. Quelques semaines plus tard, après l'écrasement du mouvement à Pékin, Jiang est choisi pour succéder à Zhao Ziyang à la tête du parti. En rappelant cet épisode aujourd'hui, Xi Jinping célèbre donc aussi une qualité essentielle dans le système politique chinois. Dans les moments de crise, la loyauté envers la direction du parti et la préservation de sa stabilité passent avant tout. Clea Broadhurst, Lei Yang, Pékin. RFI.
2: 15h14 à Pékin, un mot de l'actualité sportive et d'abord le Cameroun sur le toit de l'Afrique. Les Lionnes Indomptables ont remporté la toute première CAN féminine de leur histoire. À victoire 3-0 contre le Malawi des sœurs Chawinga qui n'aura pas démérité pour sa toute première participation à la CAN féminine. Une victoire aussi hier du RC Lens au Trophée des Champions. Toujours en football, les 100 et or ont battu le Paris Saint-Germain 1-0. Et puis Clotilde, qui peut arrêter Léon Marchand. Le nageur français est devenu hier champion d'Europe du 400 mètres nage libre. Au tableau des médailles de ces championnats d'Europe, c'est le Royaume-Uni qui repart vainqueur avec 14 médailles devant l'Italie et la Russie.
4: Merci beaucoup Arthur Ponchelet pour le journal. La revue de presse internationale avec vous Frédéric Couteau et à la une, notre planète dans le rouge.
14: La Terre brûle de mille feux, soupire Libération à Paris, du rouge partout en ouvrant la carte interactive du système FIRMS de la NASA qui détecte par satellite les incendies actifs à partir des anomalies thermiques qu'ils génèrent. Le constat est accablant, s'exclame le journal. En France, mais aussi au Canada, aux États-Unis, en Croatie, en Allemagne et même dans les forêts tropicales d'Indonésie, l'agence spatiale américaine donne à voir un monde en proie aux flammes. Depuis plusieurs semaines, les vagues de chaleur répétées et les épisodes de sécheresse extrême qui sévissent un peu partout sur la planète s'accompagnent parfois de feux ravageurs. Et Libération de faire les comptes, 95 000 hectares brûlés en France, 82 000 hectares en Italie, 284 000 en Espagne. Et le reste de l'Europe n'est pas épargné, Grèce, Croatie, Serbie, Portugal, Royaume-Uni et Belgique. Depuis vendredi, la Belgique lutte en effet contre un brasier dans la réserve naturelle des Hautes-Fagnes à la frontière avec l'Allemagne. Brasier qui a déjà parcouru 3000 hectares, l'un des pires incendies de l'histoire du pays.
4: Et le soir à Bruxelles dresse un triste constat.
14: Un espace naturel en feu, un paysage de désolation, des habitants évacués, des pompiers épuisés et obligés de s'organiser tant bien que mal, parfois avec l'aide bienveillante d'agriculteurs. Ces images que l'on avait associées à la Gironde fin juillet, ces images on l'a désormais vue chez nous, s'exclame le quotidien belge, dans des proportions heureusement sans commune mesure. Le temps de quelques jours, les Fagnes sont devenues notre Gironde. Cet incendie historique à l'échelle de la Belgique, au sortir d'une troisième vague de chaleur, actée elle-même quasiment dans l'indifférence générale à la veille du 15 août, doit nous interpeller. Une évidence s'impose, relève le soir. Le climat change plus vite que notre organisation collective. Et lorsque nos services de secours sont déjà sous tension, au point de devoir recourir à des moyens de l'armée et des moyens étrangers, il est trop tard pour se rappeler qu'avoir des capacités de réaction suffisantes ne se décrète pas, mais se développe de manière proactive. Gouverner, conclut le soir, gouverner, c'est anticiper loin des sirènes, pas seulement lorsqu'elles retentissent.
4: Alors, la Repubblica à Rome hausse le ton. Que faisons-nous pour le climat ? Rien.
14: Oui, la sous-estimation flagrante de la crise climatique par une grande partie de la classe dirigeante et par le grand public est manifeste, affirme La Repubblica. En effet, les experts alertent depuis longtemps sur le risque d'un été exceptionnellement chaud, mais préoccupés par d'autres crises et d'autres priorités, réelles ou supposées, nous avons préféré hausser les épaules, nous contentant de maudire la chaleur étouffante. Ce qui est le plus désolant, fulmine encore le quotidien italien, plus encore que la gravité de la crise, c'est notre incapacité à sortir de notre torpeur.
4: Ne pas se préparer aux sécheresses nous coûtera cher, ça c'est ce que dit le Times à Londres.
14: La Grande-Bretagne est confrontée à un immense défi environnemental et économique, conséquence de températures records et d'une sécheresse prolongée, constate le quotidien britannique, qui pointe tout particulièrement le manque d'eau dans le pays. La plupart des feux de forêt ont été maîtrisés, mais la Grande-Bretagne risque des pertes considérables, relève le Times, si des mesures visant à prévenir de futures pénuries d'eau ne sont pas mises en œuvre immédiatement.
4: Et puis le Süddeutsche Zeitung à Munich dénonce également l'inaction gouvernementale.
14: Au lieu d'élaborer une stratégie, le gouvernement allemand cède au fatalisme. On ne peut pas influencer la météo. Eh bien si, on le peut, s'exclame le journal. Les vagues de chaleur plus fréquentes et intenses, ainsi que les sécheresses plus longues, sont une conséquence directe des fortes émissions de gaz à effet de serre et du retard pris dans la protection du climat, en Allemagne notamment, retard imputable à nos dirigeants.
4: La revue de presse de Frédéric Couteau. Et justement, les conséquences du changement climatique perceptible, donc notamment en Europe, eh bien, on va les analyser cette semaine avec vous, Florent Guignard. Les leçons à tirer de cet été brûlant. Et on commence avec cette question, tout simplement. L'Europe est-elle en train de vivre une année de bascule ?
15: Ah oui, sommes-nous déjà passés dans le monde d'après, ce monde apocalyptique de sécheresse, de canicule et d'incendie que nous ne pouvons que subir, un monde décrit depuis des décennies par les experts du climat, si nous ne faisons rien, et c'est vrai qu'on n'a pas fait grand-chose malgré les alertes. Et cet été 2026, c'est du jamais vu, 5 canicules en France, des records battus partout et des records de records battus, plus de 40 degrés la journée, des nuits tropicales. On va écouter Robin Noyel, il est climatologue à l'ETH de Zurich, l'école polytechnique fédérale en Suisse.
16: Ce que fait le changement climatique, c'est de mettre les vagues de chaleur sous stéroïdes. Comme les étés deviennent plus chauds en moyenne, eh bien quand on a un extrême au-dessus de la moyenne, eh bien cet extrême-là, il est encore plus intense qu'avant.
4: Et puis cette année, il y a quand même un phénomène bien particulier.
15: Oui, c'est la répétition de ces canicules, un été brûlant sans répit pour l'ensemble du vivant, Robin Noyel.
16: Si on prend les vagues de chaleur une par une, elles n'auront pas grand-chose d'exceptionnel. Ce qu'il se passe, c'est qu'on a une zone de haute pression qui vient se bloquer au-dessus d'une certaine région et qui ne bouge plus. C'est quelque chose qu'on comprend bien. Par contre, ce qu'on comprend pas très bien, ce qui est vraiment exceptionnel sur l'été, c'est le fait que ça revienne. Peut-être que c'est pas malchance, c'est-à-dire que ça peut arriver de manière aléatoire et on n'a vraiment pas eu de chance cette année. Ou peut-être qu'il y a d'autres causes, et notamment les causes océaniques. L'un des événements El Niño qui est le plus fort qu'on ait jamais observé depuis au moins la fin du 19e siècle. Et peut-être que ça peut avoir un lien. Mais c'est vraiment des choses qui sont très discutées et sur lesquelles il n'y a pas du tout de consensus.
4: Si on va un peu plus loin, Florent, est-ce qu'en France et en Europe, on peut dire qu'on est finalement en train de vivre l'été peut-être le plus froid du reste de notre vie ?
15: Alors c'est une formule choc employée par des climatologues pour alerter l'opinion sur la crise climatique. Mais que penseront-on si on a, comme on l'appelle encore, un été pourri l'an prochain, frais et pluvieux ? En fait, le climat, ce n'est pas quelque chose de linéaire à court terme, Robin Noyel.
16: Étant donné que cette année est vraiment un été exceptionnel, je ne pense pas trop m'avancer en disant que probablement les étés prochains sont plus froids. Par contre, à l'horizon de 20 ou 30 ans, si on continue à émettre des gaz à effet de serre, tant qu'on émet des gaz à effet de serre, on continuera dans cette direction-là. Un été comme celui de 2026, il ne sera plus exceptionnel comme il l'est cette année, mais il sera dans la moyenne.
4: Et donc potentiellement, on arriverait très loin des 2 degrés prévus par l'accord de Paris pour le climat.
15: Ouais, c'est vrai que depuis 2015, on a beaucoup insisté sur ce chiffre, 2 degrés, cette limite de réchauffement à ne pas dépasser, mais qu'on va sûrement dépasser. Peut-être, et les médias ont leur part dans cette histoire, peut-être aurait-il fallu insister sur les températures extrêmes plutôt que sur une moyenne globale. On va retrouver Robin Noyel de l'ETH Zurich.
16: 2 degrés, ça paraît pas beaucoup. En fait, la température du globe, c'est quelque chose qui est très différent de la température que nous, on expérimente. 1,5 à 2 degrés de réchauffement, ça implique un réchauffement sur les terres qui est 50% supérieur. Et plus on va au nord, plus on a d'amplification. Un réchauffement de 2 degrés global, ça veut dire un réchauffement en été en France de l'ordre de 4 degrés. Et sur les extrêmes, on peut avoir jusqu'à un facteur 2 d'amplification par rapport à ça.
15: Ce qui fait 8 degrés de plus au moins des températures anormales qui vont devenir la norme.
4: La question d'environnement avec Florent Guignard. Et demain, on s'intéressera plus particulièrement à la sécheresse historique qui frappe l'Europe en ce moment. Dans ce contexte, la Mongolie, elle accueille à partir d'aujourd'hui la COP17 contre la désertification, donc la dégradation des sols. Et c'est un phénomène dont la Mongolie elle-même est victime. Près de 77% des terres du pays sont touchées par la désertification qui rend les pâturages inexploitables, qui provoque des migrations importantes. À Oulan Bator, justement, les quartiers des yourtes ne cessent de se remplir de réfugiés climatiques, des quartiers pauvres qui représentent maintenant plus de la moitié de la population de la capitale. Reportage sur place d'Étienne Cholaise.
17: De leur vie d'éleveur, il ne reste que des figurines de chevaux au-dessus de leur lit. Les animaux ont disparu du quotidien d'Ertufsin et Tsogolsma. Ils ont la trentaine.
18: L'été a été très dur, la sécheresse, presque plus d'herbe. Nous avions 800 chevaux, moutons, chèvres. Ils n'avaient rien mangé. L'hiver a commencé, on a presque tout perdu en quelques jours. Alors on est parti en laissant derrière nous les derniers animaux dans la nature. Ça nous a fait beaucoup de mal.
17: Le couple et ses deux enfants quittent leur province du Renti, 500 km plus à l'est de la capitale. Leur yourte est désormais dans la parcelle de tôle et de bois d'un de leurs proches, le long de la route qui sort d'Oulan-Bator. Elle travaille maintenant dans une station-service, lui dans une compagnie de transport routier.
19: Le plus dur à la ville, c'est le temps. On doit tout faire à la minute entre l'école et le travail. On doit payer nos dettes aussi. Nous, on rêve de pouvoir redevenir des éleveurs, vivre à la campagne avec nos animaux comme avant, mais c'est impossible. Alors dans les prochaines semaines, on va s'installer sur une autre parcelle, à nous, mais plus loin dans un autre quartier. Et on va essayer de construire une petite maison avec des parpaings pour les murs et des tôles pour le toit.
17: C'est l'une des spécificités de la loi mongole qui crée ces quartiers de yourtes. Elle donne un droit de propriété aux citoyens qui s'y installent. La mairie d'Oulan-Bator estime que sur sa population d'1 700 000 habitants, il y a 1 000 000 de Mongols dans ces quartiers précaires, sans eau courante. C'est un immense chantier pour Rose Bayard, membre du conseil municipal en charge des constructions dans la capitale.
20: Ces quartiers engendrent beaucoup de pollution, par exemple, car ils ne sont pas reliés à nos systèmes de chauffage. Le trafic aussi s'en retrouve de plus en plus encombré. On a lancé de grands programmes de relogement il y a 2 ans. On prévoit de mettre 40 000 familles d'ici 2030 dans des appartements tout neufs.
17: Des projets d'éco-quartiers sont aussi en cours pour permettre à plus de 10 000 familles de se séparer de leur poêle à charbon et leur toilette à fosse. Étienne Cholaise, Oulan-Bator, RFI.
4: Et vous pouvez retrouver ce reportage et toute notre production sur cette COP17 contre la désertification sur notre site internet rfi.fr. 8h25 à Londres, loin du changement climatique, c'est la polémique de l'été au Royaume-Uni. Le gouvernement pourrait libérer de manière anticipée 5 000 détenus pour libérer des places de prison. Et parmi ces détenus potentiellement concernés, eh bien, les assassins d'un officier de police tué en 2019. On est avec Emeline Vin, correspondante de RFI sur place. Bonjour Emeline.
21: Bonjour Clotilde, bonjour à tous.
4: Alors on va évoquer les critiques autour des meurtriers du policier Harper, mais d'abord peut-être rappeler que ces libérations anticipées, elles font régulièrement débat au Royaume-Uni.
21: Et oui, depuis 2024, le taux de population carcérale ici frôle régulièrement les 100%. C'est dangereux pour les détenus et pour les officiers pénitentiaires. Alors cette année, les établissements seront saturés à partir de novembre. La solution, en attendant que plus de places soient construites, libérer certains détenus qui auraient purgé un tiers de leur peine. Normalement, la libération anticipée intervient plutôt à la moitié de la peine. Donc ces ex-détenus restent soumis à des restrictions de leur liberté et risquent d'être réincarcérés en cas d'écart. Mais ces libérations anticipées, elles restent perçues comme des réductions de peine non méritées, ce qui indigne une partie du grand public. Pour faire face à la colère, le gouvernement a indiqué que les personnes condamnées pour viol ou pour agression sexuelle sur des enfants ne seraient pas éligibles.
4: Oui, mais malgré ça, 2 personnes au profil contesté restent éligibles à une libération.
21: Oui, Albert Bowers et Jesse Cole. En 2019, ces 2 hommes ont tué un policier, Andrew Harper, qui intervenait sur un cambriolage. À l'époque, ce fait divers avait beaucoup ému les Britanniques. Albert Bowers et Jesse Cole ont été condamnés à 16 et 13 ans de prison en 2020. Ils seront donc automatiquement éligibles dès le mois de janvier. Et ça, c'est inconcevable pour la famille Harper, qui estime ne pas avoir été prise en considération. Les proches d'Andrew Harper font campagne depuis plusieurs semaines personnes pour obtenir l'exclusion des deux meurtriers du programme de libération anticipée. Le nouveau Premier ministre, Andy Burnham, dit comprendre la détresse de la famille. Il l'a reçue à Downing Street et cherche depuis une solution pour empêcher la libération des deux hommes.
4: En plus des efforts du côté de la famille, Emeline, 50 commissaires de police ont également signé une lettre ouverte.
21: Oui, pour réclamer eux aussi le maintien en détention des deux meurtriers d'Andrew Harper. Pour eux aussi, hein, c'est une question de considération. Permettre aux deux hommes de profiter, entre guillemets, de la saturation pénitentiaire, c'est envoyer un message aux forces de l'ordre qu'elles ne comptent pas. À noter tout de même qu'une loi Harper a été votée en 2022 pour condamner automatiquement à la perpétuité toute personne coupable du meurtre d'un membre des services de secours, par exemple des policiers, des pompiers ou des ambulanciers.
4: Alors quelle pourrait être la solution finalement face à cette surpopulation carcérale qui est chronique au Royaume-Uni ?
21: À court terme, pas grand-chose. Sans le programme de libération anticipée, les prisons anglaises et galloises seront saturées cet automne, c'est un fait. Le gouvernement a lancé la construction de nouveaux établissements, environ 10 000 places supplémentaires d'ici 6 ans. Mais d'ici là, le Premier ministre envisage plusieurs mesures supplémentaires, trouver des accords pour expulser les détenus étrangers vers leur pays d'origine, ou encore libérer plus de femmes condamnées à des peines courtes afin de convertir les prisons pour femmes en établissement masculin. Des solutions pas forcément populaires, vous l'imaginez, et surtout difficiles à mettre en œuvre.
4: Emeline Vin, correspondante à Londres pour RFI, merci beaucoup. Restez avec nous dans un instant, l'actualité africaine sur notre antenne.
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1: 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Concerto In Canto signifie le concert de l'enchantement. Ce concert invite en effet le public à parcourir les plus belles pages de l'opéra, du cinéma et des chants populaires méditerranéens. 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

0: grandiose sa fériole.
1: C'est Miss Poufflette et Miss Bouledingue.
0: C'est pas bon, les parents.
2: Égosillons-nous, chantons à plein poumon, bramez, piaillez, sifflez, beuglez si vous le voulez même, mais il va falloir braver cet ouragan. Ensemble, on peut y arriver.
3: Ils se mettent à chanter à tue-tête, mêlant les sonorités et mélodies de chacun. Le vent souffle si fort qu'ils ont du mal à s'entendre. Ils se battent, se débattent. C'est un cyclone terrible qu'ils affrontent à bout de bras et de voix. Les éléments se déchaînent. Le bateau tangue, avance tant bien que mal. On n'entend plus maintenant que quelques bribes de mélodie. Puis tout à coup, une violente rafale les fait basculer, s'envoler, puis s'écraser un peu plus loin, sur la terre ferme. Le vélo à propulsion phonique est en 1000 morceaux. Et les passagers sont éparpillés, sonnés, découragés. Ils s'aperçoivent qu'ils ont réussi à franchir l'océan et que la tempête s'éloigne. Mais le vélo est totalement détruit. Le silence qui suit cet épisode terrible est brisé par un son répétitif de rames frappant l'eau, accompagné d'une voix chaude et grave qui a l'air de rythmer l'effort pour se donner du courage. Étranges étrangers.
4: Regardez derrière vous, c'est qui celui-là encore ?
3: Un ours blanc a échoué comme eux ici, emporté par le courant sur un bout de banquise de son pays glacial qui, leur raconte-t-il, a presque totalement disparu.
5: Ici, tous les ours sont noirs. Étrange pays. Oh, il fait chaud. Je vais peut-être enlever ma polaire, moi.
3: Il a l'air exténué.
6: Vous n'auriez pas quelques notions de mécanique ?
3: Lui demande Pitocha.
6: On a un vélo à réparer d'urgence.
5: Moi non, mais mon ami là, il est pas manche du tout. Si, justement. Et il a pas de main gauche. Enfin, il a pas de main du tout d'ailleurs. Pourtant, il est le meilleur bricoleur de la banquise.
3: Un petit manchot se cachait derrière son ami. Il s'avère effectivement très doué en réparation de toutes sortes. De ses deux petites nageoires, il est habile comme personne et assemble les pièces jusqu'à redonner au vélo de Pitocha sa forme initiale.
6: Tu es incroyablement doué. Comment as-tu appris la mécanique de précision ?
7: On a passé tant d'années à me faire croire que je ne saurais jamais rien faire de mes 10 doigts, que je n'ai pas, que je me suis débrouillé pour apprendre différemment. J'ai acquis un savoir faire autrement, que beaucoup de mes confrères à pattes, à griffes ou encore à serres m'envient.
3: Autour d'eux, d'autres animaux se sont rassemblés. Un loup qui a peur du loup. Il a eu le malheur de croiser son reflet dans un lac. Il a été tellement effrayé qu'il s'est enfui en courant. Une vache espagnole, connue dans le monde entier, qui essaie tant bien que mal de parler le franglais. Évidemment, personne ne l'a jamais comprise. Ça la met en rogne. Pitocha, le dompteur de notes. La paresseuse impatiente et qui nous fait tout de même bien marrer. La chamelle à trois bosses qui en a oublié son mal de dos. L'éléphant réservé qui a fini par trouver sa place. Le poisson qui préférerait voler mais qui ne pleure plus. L'ours polaire qui a trop chaud. Le manchot bricoleur panthère. Le loup rassuré. La vache enragée. Tout ce petit monde chante si bien ensemble que le vélo avance à une vitesse incroyable.
6: Hop, hop, hop, on y va, c'est vous qui donnez le là.
3: Mais revenons à nos boutons. Les potes de sept lieux. Ils arrivent enfin à l'orée de la forêt lointaine, d'où ils n'entendent pas le moindre hibou.
8: Voyez tout là-haut, l'oiseau qui ne dit mot.
9: Mais c'est un pivert.
8: Oui, mais bleu.
6: S'il ne daigne pas descendre de son arbre, nous irons jusqu'à lui.
3: Et ils grimpent les uns sur les autres jusqu'à former une pyramide

0: oh,
1: c'est la vie.
2: Oh. Margoton, la jeune bergère, trouvant dans l'herbe un petit chat qui venait de perdre sa mère, l'adopta. Elle entr'ouvre sa collerette et le couche contre son sein. C'était tout ce qu'elle avait, pauvrette, comme coussin.

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0: qu'aujourd'hui nous allons parler du nucléaire et de son monde, et en particulier de son monde répressif, autoritaire, totalitaire même, j'ai envie de dire, avec Angélique Huguin, qui se retrouve peut-être bien malgré elle au milieu d'une tourmente, j'ai envie de dire, catastrophique. Bonjour Angélique, après cette introduction très très longue.
1: Bonjour Mathieu.
0: Donc si j'étais venu il y a 15 jours, je serais en train de discuter avec quelqu'un qui est suspecté d'association de malfaiteurs. Cette accusation est tombée, mais est-ce que tu peux me raconter un peu tout ce processus qui a fait que tu t'es retrouvé dans cette tourmente et accusé d'être une malfaitrice?
1: On a pris le principe d'ailleurs de continuer à dire malfaiteur même pour les filles, okay, puisque c'est les mots de l'État, l'État patriarcal. Donc on se dit qu'on allait garder ces mots, et que ces mots ne nous appartenaient pas, donc on ne se les appropriait pas au féminin. Mais donc tu peux dire malfaiteur sans aucun problème, même me concernant. C'est une histoire qu'on peut raconter à partir de 2016-2017, au moment où la lutte contre CIGEO va connaître une nouvelle vague de mobilisation, et notamment parce qu'il y a l'occupation du Bois-le-Jus. Donc le Bois-le-Jus, c'est un endroit où ils veulent enfuir les déchets nucléaires. En dessous, ça s'appelle la zone puits. En dessous, 500 mètres sous terre. C'est là que se trouverait, si CIGEO se fait, et nous, on pense qu'il ne se fera pas, et on ne veut pas qu'il se fasse, mais s'il se faisait, ça serait, les déchets seraient dans des galeries 500 mètres à l'aplomb de ce Bois-le-Jus. Et l'ANDRA, en 2016, commence des travaux de manière illégale, sans avoir les autorisations. Donc on va aller occuper le Bois-le-Jus à la manière d'une ZAD, comme la ZAD de Notre-Dame-des-Landes, la zone à défendre. Et donc ça dure jusqu'en 2017. Il y a plein de choses qui se passent pendant ce temps que je ne vais pas détailler là, mais il y a vraiment un afflux de nouveaux militants, avec diverses pratiques, divers courants politiques qui les portent, et donc une mobilisation qu'on entretient en permanence. Quand je dis « nous », c'est aussi les associations, parce qu'il y a des associations historiques en Meuse, comme Burstop, par exemple, ou d'autres, qui entretiennent constamment des événements, de la communication, la lutte juridique, des recours contre, justement, les travaux illégaux. Donc il y a vraiment une effervescence de 2016 à 2017 sur la zone de Bure et autour de Bure, c'est-à-dire même au sein des associations. Et il y a à un moment des événements, donc on appelle à venir à faire des manifestations dans le bois, enfin, ou à venir construire d'autres cabanes dans le bois. Et lors d'une semaine de mobilisation au mois de juin 2017, il se trouve que lors d'une manif qui était partie plutôt pour tracter, pour donner des tracts devant les portes de l'ANDRA, donc devant ces portes-là, il y a des bâtiments où il y a un laboratoire où ils sont en train d'étudier la possibilité d'enfuir en grande profondeur ces déchets. Des personnes voulaient aller tracter devant le laboratoire assez tôt le matin, et il se trouve qu'il y a un hôtel-restaurant qui est juste à côté, et les portes étaient grandes ouvertes, et certaines personnes, prises dans le feu de l'action, se sont amusées à aller dans l'hôtel-restaurant, ont cassé quelques pots de fleurs et quelques verres, et ils ont voulu démarrer un petit feu, a priori, juste en dessous de l'alarme incendie, pour faire démarrer l'alarme incendie.
0: Ah, okay.
1: Voilà, devant ce qui sert de bureau de poste, parce que bah il y a plus les bureaux de poste ferment partout en Meuse, mais à l'ANDRA on en ouvre de manière vraiment à faire que la population soit obligée de venir au sein même de l'ANDRA finalement. Donc là il y a un petit bureau de poste et juste devant ça, ça a pris feu. Sauf que ça a servi de prétexte, et à ce moment-là Macron vient d'être élu. On est en juin 2017, il vient d'être élu. Ça a servi de prétexte à faire vraiment augmenter la répression à l'époque, et surtout à ouvrir une enquête, puisque là, il y a...
0: Voilà, c'est délictueux, donc on peut dire...
1: Voilà, donc, vraiment, la préfecture va communiquer là-dessus, vraiment s'en saisit pour criminaliser à outrance, exagérer, être dans la caricature, donc c'est une tentative d'incendie criminel, des gens étaient dans l'hôtel-restaurant, il y avait une dizaine de personnes, enfin voilà, là, vraiment, la lutte...
0: Est-ce qu'il y avait des enfants dans cette
1: hôtel? Non, non, la lutte est un tournant, radicalisation de la lutte, enfin voilà, donc là, ça justifie... En parallèle déjà de la politique de Macron qui va de toute manière, on le voit depuis, être de plus en plus répressif, ça justifie en tout cas pour eux l'ouverture d'une enquête préliminaire.
0: Okay.
1: Ça, à ce moment-là, on s'en doute, mais on ne le sait pas. Hein, c'est le propre d'une enquête préliminaire. On ne sait pas vraiment qui ça va toucher, vers qui ça va être tourné cette enquête. Et en septembre 2017, là, il y a les premières perquisitions qui vont arriver. Okay. Donc, c'est le 20 septembre. Il y a en même temps plusieurs perquisitions qui sont faites dans différents lieux. Donc, la maison de résistance à Bure, chez moi, à mon domicile. Donc là, où on est aujourd'hui, on est à Vadelincourt, tout près de Verdun, à 15 km de Verdun. Et donc, moi, je ne suis pas à mon domicile à ce moment-là. Je suis dans un village près de Bure. Donc, c'est, comme je vis avec ma mère, c'est chez ma mère que la perquisition se déroule.
0: La pauvre.
1: Oui, la pauvre. Mais bon, après, quand on est militant antinucléaire, on sait que ce genre de choses peuvent arriver, quoi. Donc, j'avais quand même prévenu ma mère, tu sais, les engagements que j'ai peuvent amener à ce qu'un jour, tu aies les gendarmes à la porte, c'est possible. À la porte, je ne pensais pas à perquisition,
0: à la porte. Rentrés.
1: Ah ben là, ils rentrent, ils étaient plusieurs, ils étaient six au moins, ça se passe à 6h le matin, ma mère est en peignoir. Donc voilà, ils n'avaient pas le droit de perquisitionner toute la maison, mais seulement ma chambre, en fait. Voilà, oui. Ben, c'est assez circonscrit, en fait. Faut quand même... Ma mère, elle n'est pas suspecte à aucun moment. Et donc, là où moi j'habite, où sont mes affaires, c'est ma chambre. Donc, ils sont quand même allés apparemment un petit peu dans la chambre de mon fils. Donc, voilà, ça c'est la première perquisition.
0: Donc, ils ont pris ton ordinateur, ils ont...
1: Alors oui, ils ont pris les ordinateurs, ils ont pris un ordinateur, un vieux téléphone qui traînait, et ils ont pris toutes les... Parce qu'il y avait eu l'Assemblée Générale du Réseau Sortir du Nucléaire, duquel j'étais devenue administratrice un mois plus tôt, deux mois plus tôt. Et ils ont pris tous les documents de l'Assemblée Générale, c'est-à-dire les rapports, il y a souvent les rapports annuels dans une association, surtout une grosse association comme celle-ci. Donc ils ont pris tous ces documents-là. Ils ont pris en photo une grande carte que j'avais, une carte sur des mines de charbon en fait, que j'avais eue en Allemagne, et sur laquelle, en fait, elle était emballée dans un papier, qui était un papier de brouillon d'un camp qui s'était déroulé en Allemagne, dans lequel j'étais allée, mais vraiment en visite deux jours. Je ne m'étais pas du tout investie dans le camp. Okay. Mais pour eux, ça, c'était vraiment... voilà, ça prouvait que j'avais des ramifications jusqu'en Allemagne. c'est tout simplement un camp qui lutte contre les mines de charbon en Allemagne. Enfin, voilà, Endegelände 2, enfin, voilà, c'est assez connu, qui fait de la désobéissance civile. Et moi, j'avais été rendre visite à un ami pendant ce camp, qui était sur ce camp. Mais c'était vraiment... J'étais pour une fois... Des fois, de temps en temps, en tant que militant, on prend des vacances et j'étais en vacances. C'était allé que deux jours, mais j'étais revenue avec cette carte.
0: Toi, quand tu prends des vacances, tu vas sur un camp...
1: Oui, voilà. Je vais découvrir d'autres luttes. Mais c'était pas le nucléaire, c'était le charbon. Désolé, c'est pas la même chose. On reste dans le domaine de l'énergie. Mais effectivement, pour eux, c'était une trouvaille. Ça prouvait, en fait, le travail des policiers, enfin des gendarmes, à partir de là, à partir de l'enquête, va être de prouver mon profil, en fait. Va être de faire un profil de moi, de quelqu'un qui, finalement, participe à cette lutte. Et donc, participe d'une manière ou d'une autre. Pas directement, bien sûr, parce qu'ils peuvent... Ils pourront jamais, enfin c'est impossible pour eux de prouver que je suis sur place à l'hôtel-restaurant, puisque j'y étais pas, bien sûr. Par contre, ils vont essayer de prouver que moi j'ai permis l'organisation de cet événement. Ça va être ça leur but. Donc ensuite, à partir de 2017, de cette perquisition jusqu'à l'aboutissement de l'enquête, donc jusqu'à la fin de l'instruction. Tout leur objectif va être de nous faire rentrer finalement dans des cases. Et donc la case, la grille d'analyse d'un gendarme face à une enquête comme ça, de manière caricaturale, c'est en fait la mafia. C'est-à-dire qu'il y a des chefs, il y a des sous-chefs, il y a des exécutants. Et donc moi, dans leur grille d'analyse, ils suspectent, ils pensent que moi je suis chef. Donc je suis tout en haut du truc. Et donc il y a ensuite toute cette gradation comme ça d'organisation. Donc il va falloir essayer de prouver ça. Alors comment ils vont prouver ça? Ben, ils vont bien sûr écouter mon téléphone, pister mon téléphone, prendre les listings des gens que j'appelle, tous les appels que je reçois. Alors, je parle avec un « je », mais on est plusieurs concernés. Il y avait une autre, à la première perquisition de 2017, il y a une autre personne comme moi. On n'est que deux personnes privées, entre guillemets, un lieu privé qui sont perquisitionnés. C'est Joël et moi, et ensuite la maison de résistance. Ça, c'est en juin, c'est en septembre 2017. Là, ça continue. On n'est pas mis en garde à vue, on n'est pas inquiété à ce moment-là. Personne n'est inquiété à ce moment-là. Donc on sait que c'est là que ça court. Il y a pas mal de surveillance. Donc, depuis juin 2017, de toute manière, il y a énormément de surveillance devant la maison de résistance à Bure. La maison de résistance à Bure, c'est une maison qui a été achetée il y a déjà quelques années par les militants pour avoir un lieu où se retrouver, en fait, parce que sinon, il n'y avait pas de lieu sur place. C'est au milieu de nulle part, Bure. C'est un petit village de 80 habitants. Autour, c'est des champs, des forêts. Et puis, il y a le laboratoire. Mais donc, une fois que le laboratoire a été construit, il n'y avait pas d'endroit. Donc, ils ont acheté cette maison. Et cette maison de résistance, c'est celle-là qui a été perquisitionnée. C'est celle-là, effectivement, où on se retrouvait quand il fallait aller chercher, par exemple, de l'eau pour emmener dans le bois le jus ou qui était occupé, ben c'était dans la maison de résistance qu'on allait chercher l'eau, typiquement. Donc, c'est vraiment vu comme une base arrière de logistique. Voilà. Ça rentre dans les cases de cette organisation. C'est la maison mère, quoi. C'est la maison où tout s'organise.
0: Ah, tu veux dire, pour l'État, c'est, ça voilà. Y est, ils ont un des maillons de leur,
1: voilà,
0: de leur schéma.
1: Voilà, ça, c'est par exemple. C'est ça. Et donc, ils vont continuer à tirer leur fil de cette manière-là. On est dans ce fil-là. Et une fois qu'on est dans ce fil-là, de toute manière, c'est sûr que si on cherche, on va trouver effectivement tout ce qu'un militant fait. C'est-à-dire qu'on fait des réunions, on organise des événements. Par exemple, typiquement, moi, je vais participer à l'organisation de la manif qui aura lieu en juin 2018. Donc, je suis dans l'organisation de cette manifestation. Okay. On fait plein d'autres choses. En l'occurrence, moi, je suis dans l'équipe juridique, donc j'aide au recours juridique. Et comme je fais ça, souvent j'ai des médias en ligne, donc je parle effectivement aux journalistes. Je parle à d'autres partenaires. À ce moment-là, c'est pas Greenpeace, ils sont encore pas rentrés dans les recours juridiques, mais il y a d'autres partenaires avec lesquels je parle régulièrement. Donc effectivement, je suis un peu au centre de la communication sur certains plans de la lutte. Pas tous. Mais en tout cas, moi, je ne me cache pas, je ne suis pas anonyme, j'habite ici, je ne me vois pas prendre un pseudo et le faire de manière anonyme. Donc je le fais comme n'importe qui s'implique dans une association pour une cause qu'il a envie de défendre. Voilà. Et donc, petit à petit, ça va faire de moi la cible numéro un de leur opération judiciaire. Puisqu'en fait, ils se rendent compte que quand ils font des schémas, donc après toutes les données qu'ils collectent, ils les rentrent dans un logiciel qui s'appelle Anacrim. Et ça te donne une ramification de toutes les connexions qu'il peut y avoir entre les gens. Mais si chacun réfléchit, en fait, autour de soi, quand dès que tu es impliqué dans une association, dans un syndicat, ou enfin, ne serait-ce que dans un club d'échecs, forcément, tu vas vite avoir des ramifications. Tu appelles un tel appelle un tel, et puis tu appelles telle association pour financer ou telle entreprise pour financer ton club d'échecs. Ça va aller très vite, en fait. Donc c'est, en fait, d'un seul coup, la mise en lumière de ce que tu fais dans ta vie associative ou militante au quotidien. Mais tu le mets dans un schéma.
0: Okay. Oui, comme dans les films policiers, avec on épingle au mur la photo de machin et on tire un trait.
1: Exactement. Ah mais c'est ça, il y a ma photo. Et évidemment, en fonction, il y a ma photo. Et en fonction du nombre d'appels que tu passes, du nombre de communications, ton point dans Anacrim grossit. Donc moi, il était énorme, en plein milieu du, tu vois, ils le mettent. Okay. Et puis tu vois les autres points, donc des autres personnes que tu appelles, Joël que je peux citer là par exemple, mais il y a d'autres personnes que j'appelle. Et ben donc tu vois les points comme ça avec des lignes qui se rejoignent. Enfin, ça fait une espèce de toile.
0: Comment t'as vu ça, toi ?
1: Ah ben parce qu'à un moment ou un autre, t'as accès à ton dossier. Donc ce qui se passe ensuite, c'est que l'enquête continue. C'est plus une enquête, c'est d'ailleurs, c'est toujours une enquête à ce moment-là.
0: Préliminaire, tu veux dire ?
1: Ouais, l'enquête préliminaire. Et en juin 2018, là, il y a une grosse opération donc ils estiment avoir suffisamment d'éléments de leur côté, on se place de leur côté. Ils ont suffisamment d'éléments, donc ils ont émis des téléphones sur écoute, ils ont mis des balises sur les véhicules, sur le mien par exemple, il y avait une balise pour repérer où j'étais, les mouvements que je faisais. Ils ont pris des photos, surveillé vraiment physiquement tous les événements qu'on a pu organiser par la suite à partir de juin 2017. En août 2017, notamment, il y a une manifestation qui tourne assez mal, puisqu'elle est tout de suite réprimée assez fortement. Enfin, il y a un barrage et donc la manifestation va mal se passer, puisque il y a des gens qui vont clairement répondre au gaz lacrymogène, comme on connaît maintenant. Mais c'est courant. Il y a eu les gilets jaunes depuis. Et maintenant, on connaît de plus en plus cette tactique-là des forces de l'ordre, d'être très tout de suite oppressif. Mm-hmm. Mais à l'époque, c'était pas si courant. Et là, surtout, c'est dans un village, quoi, de Meuse, donc il y a personne quasiment. Et après, ça va terminer dans les champs. Enfin, c'est une dispersion de gaz lacrymogène, de gens. Dans les champs, la manif de août 2017, elle est assez surprenante pour ça. Donc, toute cette manif, par exemple, on a su ensuite qu'elle était complètement sur surveillance, que tout avait été pris en photo, que tout était enregistré, qu'il y avait des appareils qui s'appellent les IMSI catchers pour enregistrer toutes les communications. Donc tout ça, voilà, ils estiment en juin 2018, avoir même un peu avant juin 2018, avoir suffisamment d'éléments pour, au minimum, nous mettre en garde à vue et nous interroger, nous mettre sous statut de témoin assisté, qu'un statut entre le premier statut où t'es pas retenu, où il n'y a rien du tout, t'as été en garde à vue, tu ressors libre, et puis le statut de mise en examen, t'as un statut entre les deux qui s'appelle le statut de témoin assisté, où tu dois te tenir à disposition du juge, quoi.
0: Okay.
1: Et mise en examen, là, c'est autre chose, c'est que t'es suspecté quand même, voilà. Et donc là, il y a une instruction qui s'ouvre, et le juge doit instruire à charge et à décharge.
0: Okay. Donc,
1: contre toi, et enfin voilà, ou pour toi, ou enfin voilà, dans tous les cas, il continue, c'est une enquête qui continue, c'est une autre forme d'enquête.
0: Attends, donc, juste deux secondes, parce que là, tu me décris des balises, des écoutes de téléphone, enfin, mais ça, c'est des moyens colossaux en fait, quand même, que l'État déploie pour un micro-feu sur un hôtel carré, enfin. Il y a une disproportion, enfin, là, comme ça, j'entends une disproportion assez incroyable.
1: Bah parce que le but là, c'est pas le but de toute cette opération là, et l'incendie, la pseudo tentative d'incendie de l'hôtel restaurant n'a été qu'un prétexte à en fait paralyser une lutte, parce que cette débauche de moyens à la fin, quand elle arrive sur effectivement une opération de plusieurs jours, hein, parce que quand même le jour où on est arrêté vraiment, donc il faut comprendre ce que ça produit pour comprendre le but recherché réellement.
0: Okay.
1: Mais cette opération, souvent pour expliquer aux gens, j'utilise celle qu'il y a eu un moment sur Mélenchon, quand on le voit s'énerver avec le procureur. Si vous vous souvenez de l'ampleur de cette opération-là, il y avait vraiment plusieurs lieux à la fois, plein de gendarmes qui arrivent, le procureur qui se déplace. Enfin, c'est une opération sur multisites avec une débauche de moyens. C'est exactement ce qui se passe pour nous le 20 juin 2018. Où là, on est plus d'une dizaine de personnes en garde à vue. Il y a plusieurs lieux perquisitionnés, de nombreux lieux là en Meuse perquisitionnés, des domiciles, mais des lieux collectifs aussi. Et de là, on va sortir. Moi, je reste 57 heures en garde à vue. Et de là, on va sortir. Cinq d'entre nous, à ce moment-là, vont sortir en étant mis en examen. Et deux sont sous statut de témoin assisté, dont notre avocat, quand même. Notre avocat a été arrêté, son ordinateur a été pris. Enfin voilà, ça c'est Étienne Ambroselli.
0: Ça c'est légal ?
1: C'est légal, oui. C'est pas souvent fait en France.
0: Okay.
1: C'est fait, il y a des historiens qui ont été interrogés là-dessus. C'est vraiment contre des avocats qui sont engagés dans une lutte, c'est assez rare. Et je crois que la dernière fois, ça remonte à la guerre d'Algérie. Enfin, c'est vraiment, c'est plutôt symptomatique d'un État aux abois face à une opposition.
0: Parce que j'imagine quand même que la relation avocat-client, c'est quand même un secret très fort. Enfin, c'est une zone du droit normalement qui est très protégée, je crois, non ?
1: Ouais, tout à fait. C'est pour ça qu'Étienne, à ce moment-là, a refusé de donner le code de son ordinateur. Le syndicat des avocats de France et les barreaux se sont mobilisés, sont tous descendus à Bar-le-Duc, et notamment des grands avocats de Paris sont descendus. Enfin voilà, il est vraiment en expliquant au juge d'instruction qu'il allait peut-être un peu trop loin. De telle sorte que le lundi, ils lui ont rendu son ordinateur sans avoir même essayé de perquisitionner l'ordinateur d'un avocat, justement au titre de cette confidentialité.
0: Ouais, voilà.
1: Donc voilà, mais à ce moment-là, il faut quand même comprendre que moi, je travaille beaucoup avec Étienne, je travaille beaucoup avec les autres personnes, notamment Joël, dont j'ai déjà parlé, mais il y a une autre personne qui est Corinne, qui est, elle, simplement mise sous statut de témoin assisté et qui est quand même une historique de la lutte, qui fait partie de Burstop. Moi, je travaille beaucoup avec elle. Enfin, quand je dis que je travaille, je milite beaucoup avec elle. Ouais. On organise beaucoup de choses ensemble. La manif, on les organise ensemble, ou même les brochures, on les écrit ensemble. Et quand on va sortir de cette mise en examen du bureau du juge d'instruction, on sort avec un contrôle judiciaire. Donc, le contrôle judiciaire, il consiste en quoi ? En l'occurrence, pour nous, et c'est pas toujours le cas pour tout le monde. Il y en a qui peuvent aussi aller en préventive. Nous, ça n'a pas été le cas.
0: Okay.
1: Aucun d'entre nous n'est allé en préventive à ce moment-là.
0: Oui, là, tu aurais pu aller en prison.
1: J'aurais pu aller en prison. Comme ça arrive maintenant fréquemment dans les associations de malfaiteurs, avant même d'être jugés, les gens vont en préventive, en fait. Ils sont incarcérés. On estime que le temps de l'enquête, pour que l'enquête se déroule bien et pour pas qu'ils puissent commettre éventuellement les actes dont ils vont être coupables, reconnus coupables peut-être plus tard, on les met en prison. Donc il y a vraiment... maintenant, ça, nous, on n'a pas eu ça, mais on a un contrôle judiciaire, c'est une autre forme de prison qui est quand même assez particulière, puisqu'on avait une interdiction d'aller, alors pour moi, à Bure et à Saudron, c'est les deux villages sur lesquels repose le laboratoire de l'Andra. Pour d'autres, ils étaient interdits du département de la Meuse. Moi, ils ne pouvaient pas m'interdire du département de la Meuse, puisque j'habite ici. Donc c'était un peu compliqué. Je suis née ici, j'habite ici. C'était un peu compliqué pour eux de m'interdire de ce département. Et les autres donc avaient une interdiction du département de la Meuse. Et notamment des gens qui habitent à Nancy, pour traverser, pour aller à Paris voir leur famille. Il y en a un qui était vraiment embêté. Il fallait qu'il fasse tout un détour pour ne pas traverser la Meuse. C'est vraiment compliqué. Enfin, ça amène vraiment une complexité. Même pour moi, qui ne pouvais plus aller à Bure, je ne pouvais plus aller à la maison de résistance. C'était vraiment très compliqué de me rendre sur le secteur parce que il faut s'imaginer que le territoire d'une commune est bien plus large que son village.
0: Bien sûr.
1: Donc tu sais pas exactement où s'arrête, c'est des champs, tu sais pas où c'est les frontières. Donc en fait, j'ai fini par ne plus aller sur place parce que c'était trop compliqué pour moi d'éviter ces deux villages.
0: Et si tu y allais, qu'est-ce qui se passait? Tu risquais quoi en fait d'aller à Bure?
1: D'aller en préventive. Du coup, d'aller en prison. Si tu respectes pas ton contrôle judiciaire, il y a plusieurs étapes. Tu peux avoir un rappel, tu peux avoir un renforcement du contrôle judiciaire, mais à terme, tu peux vraiment aller en prison. Là, ce que le juge va faire, c'est examiner tous les éléments, continuer à creuser. Il t'interroge, donc il te convoque régulièrement. Au regard des éléments qu'il a, il y a par exemple des objets qu'il a perquisitionnés, dont il va demander l'analyse, les empreintes génétiques. Là, c'est tout un processus qui coûte d'ailleurs un pognon monstre aux contribuables, parce que c'est très très cher. Par exemple, s'ils ont trouvé une bouteille, même pas une bouteille, un bidon d'essence, ils ne vont pas considérer d'emblée que c'est un bidon d'essence, ils vont le faire analyser pour être sûr que c'est un bidon d'essence, par exemple. Donc ce bidon d'essence, potentiellement, ils vont suspecter ensuite qu'il pouvait servir à faire des cocktails Molotov. Prennent pas en compte qu'à Bure, tu te chauffes au bois, que tu as des tronçonneuses, tu as des tracteurs, et donc tu peux avoir des tondeuses, que tu as toujours un bidon d'essence. Tu vas chez moi, là, tu as deux bidons d'essence. Enfin, à la campagne, le fait d'avoir des bidons d'essence, c'est tout à fait normal.
0: C'est ça.
1: C'est pas un truc complètement. Mais eux, non seulement ils prennent ce bidon, ils suspectent que c'est pour faire des cocktails Molotov, et en plus, il faut qu'ils vérifient ce qu'il y a à l'intérieur. Ça coûte cher, de faire des analyses chimiques, pour dire, c'est bien de l'essence. Ça, c'est ce qui se passe pendant l'instruction. Mais ce contrôle judiciaire, il n'est pas assorti seulement d'une interdiction de territoire, il est aussi assorti d'une interdiction de voir les autres. Donc, je vais dire le terme exact. À ce moment-là, je devais m'abstenir de rentrer en relation avec les autres personnes qui étaient mises en examen ou sous statut de témoin assisté ou qui avaient été en garde à vue. C'est-à-dire qu'il y a même des personnes qui, de tout le long de l'enquête ensuite, ne seront jamais inquiétées, mais que je n'avais quand même pas le droit de voir. Alors ça laisse perplexe, parce qu'au début, tu te dis, comment on va faire? Est-ce qu'on fait des réunions ensemble? On milite ensemble? Enfin, comment on va faire?
0: Voire même, c'est des amis.
1: Donc Étienne, Joël, effectivement, sont des amis. J'étais assez proche de lui, puisque en plus, c'était le groupe juridique, on travaillait vraiment ensemble, lui, c'est l'avocat. Il a un enfant à ce moment-là, je crois qu'il avait 8 ans, que je voyais régulièrement. Pendant ensuite les années qui vont suivre, je vais pas le voir. En fait, je vois plus cet enfant grandir. Enfin, c'est vraiment ça m'a assez marqué, parce que j'avais un lien fort avec cet enfant. Et du coup là, enfin, c'est vraiment d'un seul coup, tu perds ce lien. Alors je lui écrivais, mais c'est quand même pas pareil que de voir un enfant, de le voir grandir. C'est les enfants de tes amis, tu vois, t'as un lien avec eux quand même. Donc ça a été vraiment compliqué. C'est compliqué au niveau sentimental, mais c'est aussi compliqué au niveau de l'organisation de la lutte. Parce qu'en fait, les premières réunions qu'on a fait, et qu'on a fait d'ailleurs, je me souviens d'une réunion qui était, il me semble, avec Bernard Laponche et Yannick Rousselet de Greenpeace. Et en fait, je pouvais pas être en même temps à cette réunion, en même temps que Joël et Corinne. Et donc, des gens, pour nous, nos amis autour, avaient organisé la réunion en 3 temps. Et nous prévenir, enfin moi j'appelle ça, nous organiser notre garde alternée en fait. Et donc Corinne y était allée en premier, moi j'étais Joël était en deuxième et moi en troisième. Et donc on se prévenait, des gens nous prévenaient, donc une autre personne nous prévenait, disait c'est bon, tu peux venir, Corinne est partie. Et ça c'est vraiment quelque chose que j'ai assez mal vécu. C'est vraiment insupportable.
0: Parce qu'en fait, je me mets du côté de l'État et je comprends effectivement que si je surveille un groupe de malfaiteurs, j'ai pas envie qu'ils discutent entre eux pour qu'ils puissent mettre des versions en commun, réfléchir à tout ça.
1: C'est-à-dire que c'est un peu ridicule. Si tu reprends l'histoire, juin 2017, donc il y a cet événement qui va déclencher l'enquête. Septembre 2017, il y a une perquisition. Là, on peut tous se douter que ça va nous tomber sur le coin de la tête. Déjà là, à ce moment-là, et là, on est autorisé encore à se parler. Enfin, personne n'a été en garde à vue, rien du tout. Donc déjà là, on pourrait très bien dire si vraiment on était des malfaiteurs et on s'organisait en tant que tel. Déjà là, on aurait pu se dire, ah ben, on se donne. Enfin, on avait largement le loisir jusqu'en juin 2018. Puisque c'est vraiment là,
0: On aurait eu largement... Un an pour te mettre d'accord sur la version, quoi.
1: Voilà, si vraiment j'avais l'impression ou j'avais le sentiment que j'avais commis quelque chose, enfin que j'étais... Okay. J'aurais pu très bien aller voir Corinne, Joël, enfin tout le monde, et de leur dire, on se tient à cette version et on donne cette version. Et puis comme ça, on sera tranquille. Enfin, on avait largement... Donc le fait de ne pas se parler, c'est complètement ridicule ensuite. C'est vraiment... Et c'est là qu'on arrive au but réel et on comprend mieux le but réel de cette opération judiciaire. C'est en fait de paralyser la lutte. À ce moment-là, on les agace quand même. On gagne le recours juridique du 1er août 2016, qui va reconnaître qu'effectivement, ils ont fait des travaux illégaux dans le bois, ils l'ont défriché, ils ont construit un mur de manière illégale. Enfin, on fait connaître cette lutte, que l'ANDRA a essayé de ne pas faire connaître depuis des années. Leur stratégie, c'était vraiment d'étouffer un peu tout ce qui pouvait se passer et pas faire connaître cette lutte. Donc là, on l'a fait connaître. Il y a des gens, des journalistes qui viennent sur place. Il y a tout un imaginaire, en plus, qui traverse cette lutte. C'est quand même des cabanes dans les arbres, des gens qui défendent des arbres. Enfin, il y a quelque chose de beau et d'attirant pour plein de gens, surtout dans le monde écologiste. Donc voilà, il y a à nouveau un regain dans cette lutte. Donc ça ne les arrange pas du tout. Et donc, il faut qu'ils arrêtent ce processus, cette machine en route, en fait, qui fait qu'en plus, on fait écho à la ZAD de Notre-Dame-des-Landes en 2018. Il faut se souvenir que nous on va être arrêtés juste après, mais avant ça, le bois est évacué, le bois Le Jus, donc qui était occupé, est évacué en février 2018 et en mars 2018, il y a la ZAD de Notre-Dame-des-Landes qui prend fin aussi. Effectivement, l'aéroport n'est pas construit, mais quand même la zone est évacuée. Donc toute cette expérience d'habiter autrement, de travailler autrement, de vivre collectivement autrement, est aussi remise en cause à ce moment-là. Il va falloir qu'elle se réorganise derrière. Elle est toujours en cours de réorganisation, cette expérience. Mais c'est des lieux d'expérimentation et c'est des lieux de lutte que l'État n'aime pas voir se développer. Ça remet quand même en cause sa toute puissance et sa volonté d'imposer des projets industriels, démentiels et surtout hyper polluants pour nous. Et donc, c'est des réussites qu'ils ne veulent pas voir essaimer. Donc, quand on revient à notre répression, en juin 2018, ce qui va se passer, c'est que ça va paralyser la lutte. Et c'est ça le but de cette instruction. C'est en fait, on n'a plus le droit de se parler, on se sait surveiller. Ça fait peur à tous les gens qui venaient à Bure ou tous les gens qui gravitent autour de nous. Ils ont peur. Ils se disent peut-être que c'est moi le prochain sur la liste. Parce qu'effectivement, en septembre 2018, puis en octobre 2018, il y a deux autres personnes qui vont être convoquées au regard des éléments qu'ils vont trouver dans l'enquête. Au regard de ces éléments-là, ils vont se dire « cette personne-là, on la reconnaît ». Enfin, ils vont suspecter. Donc, ils prennent des personnes comme ça, un peu au hasard, des personnes qui ne sont pas forcément d'ailleurs de nos proches. Enfin, on se connaît, bien sûr, dans la lutte, mais on n'est pas forcément proches. Donc là, ça fait encore plus peur. C'est-à-dire qu'il y a vraiment des gens qui se disent « ça peut tomber sur n'importe qui ». Et ça va ralentir, bien sûr, la lutte. Il y a plein de gens qui vont beaucoup moins s'impliquer. Il y a une envolée de moineaux à ce moment-là, quand même. Il y a plus, ça met à mal l'organisation. Donc, il n'y a plus vraiment d'organisation. Il faut que tout se restructure. Donc, effectivement, ça, c'est réussi. Dans tous les cas, ça, c'est réussi. L'objectif qui était de paralyser la lutte, de ralentir cette lutte, pour l'État, c'est réussi. Et en fait, là, le bras armé de l'État, ça va être la justice. Pour moi, la justice, à ce moment-là, elle est instrumentalisée. La justice dans notre pays, qui est le pays des droits de l'homme, ça peut être un instrument assez noble. Il y a quelque chose, on n'a qu'à écouter les grands discours ou les grandes plaidoiries des avocats, et notamment contre la peine de mort. On peut être assez fier de notre justice dans ces cas-là, quand on a réussi finalement, ou de notre démocratie quand on a réussi.
0: Même quand tu arrives à faire juger que c'est illégal le défrichage de Beaujolais, la justice marche.
1: C'est vraiment paradoxal notre rapport à la justice. Sauf que là, elle est clairement instrumentalisée par un État répressif, par l'État d'Emmanuel Macron, qui est quand même un pro-nucléaire, qui place un Premier ministre pro-nucléaire qui a travaillé chez Areva à ce moment-là. Enfin, c'est pas anodin, tout ça. Donc là, l'État réussit cette paralysie et cette désorganisation de la lutte. On est resté debout quand même, et pour autant, effectivement, on ne s'est pas arrêté. Chacun d'entre nous s'est finalement retrouvé une place. Il faut que tu reconfigures ta vie quand c'est comme ça. parce que tu n'as plus le droit d'aller dans les mêmes espaces, tu n'as plus le droit d'aller rencontrer les mêmes personnes. Donc ça change ton emploi du temps. C'est-à-dire, des gens qui prenaient de la place dans ton emploi du temps parce que tu allais boire un café avec eux, ou tu faisais une réunion avec eux, ou tu partais en vacances avec eux, avec leurs enfants, ben, d'un seul coup, ça laisse un espace vide, là, puisque tu n'as plus le droit. Tu dois faire attention à tout en permanence, tu ne peux plus les appeler non plus. Donc il y a plein de choses que tu dois repenser, reconfigurer ta vie. Puis c'est compliqué parce que tu ne sais pas c'est quoi les limites. C'est quoi les limites de ça? C'est une espèce d'auto-surveillance, par exemple.
0: Par exemple, écrire. Est-ce que écrire aux enfants d'Étienne, est-ce que ça rentre dans le...
1: Voilà, ouais. Voilà. Est-ce que ça rentre dans le truc? Alors là, on s'était dit que non quand même. Enfin, moi, je m'étais dit que non. Mais par exemple, est-ce que quand Étienne est sur une liste mail, ou Joël, est-ce que j'ai le droit d'écrire sur cette liste mail? Donc là, par exemple, typiquement, on a considéré que oui, mais jamais que je m'adressais à lui. En fait, toujours, pendant toutes ces années qui vont suivre jusqu'en décembre 2020, toujours, je vais considérer que je ne m'adresse jamais directement à Joël, Étienne ou les autres, jamais. Et quand on arrive, par exemple, je me suis vue arriver dans un bar à Bar-le-Duc, chez Doudou, où il y avait Chloé, mise en examen un peu plus tard, au mois de septembre, et j'arrive à aller dans le bar. Et là, on se regarde toutes les deux. Et du coup, il y en a une des deux qui doit partir. Donc, je suis ressortie. Bah oui. Parce que sur le coup, on ne savait pas trop. En réalité, plus tard, on a changé un peu. Petit à petit, tu t'habitues. Enfin, tu trouves des... En fait, on a changé. Typiquement, on est allé au festival burlesque qui est organisé tous les deux ans en Meuse. C'est vraiment un festival festif, informatif. Enfin, voilà. Avec des conférences et tout ça. Et là, typiquement, on s'est tous retrouvés sur ce lieu de festival, malgré tout. Et juste, jamais on ne se parlait, jamais on s'approchait l'un de l'autre. Je t'avoue que c'était
0: une violence incroyable.
1: Mais ça a été très compliqué. Je me souviens d'avoir vu Étienne, il me regarde de loin, on était à 5 mètres, il me dit « Mais alors là, qu'est-ce qu'on fait ?» Et là, je dis « Là, on fait rien. » Et j'ai pris quelqu'un dans mes bras devant moi et j'ai dit « Voilà, on se fait un câlin à distance.
0: » Quelle horreur.
1: Voilà, c'est ça que tu vis en permanence. Mais c'est compliqué, hein. C'est vraiment... donc c'est vraiment compliqué, c'est un moment de vie qu'on peut pas s'imaginer. Avec Joël, quand on en a reparlé plus tard, on disait, en fait, les gens peuvent pas nous comprendre. Tu rentres dans un espèce de carcan dans ta tête dont tu te rends pas compte tout de suite. Tu en prends conscience seulement quand ça se lève. Et donc en décembre 2020, je reçois un message de mon avocate qui me dit ça y est, les contrôles judiciaires sont levés.
0: Mais au motif de quoi? Pourquoi d'un coup ça change en décembre?
1: Alors pourquoi ça change? Parce que le juge estime que l'instruction, il a assez d'éléments à ce moment-là, soit pour nous relaxer, enfin pour nous mettre en non-lieu, c'est-à-dire on n'est pas poursuivi, c'est fini. Ce qui a été le cas pour certaines personnes qui ont quand même subi ça, subi ce contrôle judiciaire pendant plusieurs années, enfin parce que. Typiquement, Corinne, par exemple, elle est restée sous le statut de témoin assisté. Elle n'a pas été inculpée ensuite. Donc, elle a subi à travers nous ce contrôle judiciaire. Elle n'avait pas d'interdiction de territoire, mais on avait une interdiction de la voir. Ouais. Ce qui fait qu'elle ne pouvait pas faire les réunions avec nous. C'était compliqué, parce que forcément, elle prenait soin aussi de nous laisser de la place à certains endroits. Enfin, voilà, c'est vraiment... c'était vraiment... Donc, elle, voilà. D'autres, finalement, aussi n'ont pas été mises en examen. Qui, eux, étaient en interdiction de territoire, donc notamment un de nos camarades qui était maraîcher, qui n'avait pas du tout le droit d'aller en Meuse, alors que lui, il vendait ses légumes en Meuse. Enfin, ça a vraiment été un truc compliqué. Et lui, il n'est pas mis en examen à la sortie, à la présentation devant le juge, quoi. Donc c'est vraiment... C'est dur de subir cette répression avant même d'être jugé. Enfin voilà, en tant que militant, c'était compliqué. Et donc nous, on est sortis en étant mis en examen après, a posteriori. Mais au moment où on est convoqué, au moment où le juge nous convoque, on n'est encore pas convoqué pour être... Enfin, on n'a encore pas passé devant lui pour nous dire, ça y est, oui, vous êtes... on vous inculpe et vous allez passer devant le juge à ce moment-là. Mais par contre, à partir du moment où il nous a convoqués, on n'est plus sous contrôle judiciaire. Et ma réaction à ce moment-là, c'est bien évidemment d'appeler Joël. Je veux parler à Joël. Sauf que mon réflexe, c'est d'appeler Alexis, son ami, sa femme même d'ailleurs, c'est devenu sa femme depuis. Typiquement encore un événement assez particulier auquel j'ai pas pu assister. Je l'appelle elle parce que j'ai tellement plus l'habitude d'appeler Joël et je suis encore pas complètement sûre. Du coup, j'appelle Alexis en lui disant ça y est, on a plus de contrôle judiciaire et tout. Et elle me dit, mais t'es sûre? Oui, je suis sûre. Mais je te passe Joël. Alors je dis, oui. Et là, depuis 2 ans, j'ai pas pu parler à Joël et je lui parle. Et en fait, pendant 2 heures, on n'arrête pas de se parler. On n'arrive pas à arrêter de se parler. En fait, on n'arrive pas. C'est constant. Et au bout de 2 heures, je lui dis, alors Joël, il faut qu'on appelle les autres. Et là, d'un seul coup, à nouveau, dans ton temps, dans ton emploi du temps qu'entre-temps, tu as organisé autrement, à nouveau, il faut refaire de la place à Joël, il faut refaire de la place à Bure. Et ben, c'est pas tout de suite qu'on va le faire. Et en réalité, on va vraiment se retrouver pour de vrai et à Bure qu'au mois de février, c'est-à-dire 2 mois plus tard. Okay. Parce que
2: c'est... Donc, il y a un moment où tout le monde se retrouve.
1: Oui, quand même. Enfin, tout le monde, non, puisque entre-temps, il y a l'envolée de moineaux qui s'est produit. Donc, certaines personnes sont parties dans le sud.
2: Je veux dire Étienne, Joël, Corinne.
1: Oui, voilà, on va se retrouver. Alors, vraiment, il y a un moment qui est assez fort et on le ressent, nous, dans la maison de résistance. C'est à une réunion, à l'occasion d'une réunion. On va se retrouver, Joël, Étienne, Florian, quelqu'un qui a été mis en examen beaucoup plus tard, et moi, ensemble, et dans le salle où on se réunit. Et il se trouve que par le fait du hasard ou pas, je ne sais pas, mais en tout cas, on se retrouve tous les quatre l'un à côté de l'autre. Et là, on sent les regards sur nous, qui sont vraiment... Parce que quelque part, ce qui est quand même magique avec l'amitié, c'est que, OK, on a vécu tout ça, mais dès qu'on se retrouve, c'est comme hier, quoi. Enfin, moi, vraiment, il y a ce truc, c'est vraiment ces vraies amitiés-là, tu sais, t'as pas besoin, t'es pas gêné, c'est comme si, vraiment, t'avais bu un café hier et tu te retrouves. Et... Donc, nous, on était quand même assez, il y a un moment d'appréhension quand on rentre dans la maison, dans cette maison dans laquelle on n'a plus le droit de rentrer. Mais même cette maison, c'est notre maison, c'est une maison, c'est particulier la maison de résistance, c'est vraiment, quand tu te dis je vais à Bure, tu dis je vais à la maison, enfin, c'est comme si tu rentrais chez toi. Donc tu retrouves ton chez-toi, comme si tu l'avais quasiment jamais quitté, de la même manière que tu n'as jamais quitté tes amis. Mais par contre, pendant cette réunion, on voyait les regards se tourner sur nous, il y avait quelque chose de vraiment, il y avait des sourires, il y avait des yeux comme ça qui pétillaient. C'était des moments assez forts comme ça. Et paradoxalement, en fait, ces moments-là, il reste ancré dans la lutte, et il reste ancré en nous, et il crée un lien hyper fort entre nous. Donc, ce que l'État essaye de briser, et ce que de toute façon on n'avait déjà pas appréhendé avant, l'État, il n'appréhende pas. Il essaye de nous faire rentrer des cases de mafieux, Mais au final, ce qu'il n'avait déjà pas appréhendé, c'était les amitiés qui nous liaient. Au-delà de la lutte, on n'est pas des policiers en fonction, un groupe bien organisé qui va défendre je ne sais quel. Non, il y avait des amitiés militantes énormes qui, en plus, dans ce bois, quand tu vis dans un bois, quand tu partages ces moments-là, c'est énorme. Et ça, l'État n'en a absolument pas conscience. Et ça,
2: il ne peut même pas le comprendre, peut-être.
1: Non, il ne peut pas le comprendre. Ouais. Et c'est pour ça que ça ne rentre pas dans ses cases, d'ailleurs. Et il ne peut pas comprendre qu'il ne peut pas le briser. Enfin, et en plus, qu'en faisant ça, il ne fait que les renforcer.
2: Bien sûr.
1: Donc finalement, on est plus qu'amis à vie, quoi. Je ne sais pas, c'est un autre stade de l'amitié. C'est une autre forme d'amitié qui va rester. Il y a quelque chose qu'on partage que les autres ne partagent pas.
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1: Alors, je voudrais revenir quand même à cette stratégie de l'État sur l'association de malfaiteurs, parce que tu me disais ça hier quand je suis arrivé, ça semble être la nouvelle stratégie de l'État de qualifier les mouvements sur lesquels ils n'ont pas trop d'emprise, de dire association de malfaiteurs, parce que d'un coup, ça ouvre des possibilités de surveillance, enfin tout ce que tu as décrit sur ce qui vous est arrivé. Quoi.
2: Tout à fait. Bah, en fait, c'est pas nouveau. Comme, c'est une vieille histoire, l'association de malfaiteurs, et un de nos avocats, Raphaël Kempf, est l'historien vraiment de cette forme de répression et de cette... ce chef d'inculpation qui est bien particulier. Et en fait, ça date des lois scélérates, donc de la fin du 19e. Voilà. Ouais. C'est les lois qui vont s'exercer contre, à ce moment-là, les anarchistes, qui vont vraiment être une arme judiciaire pour réprimer les mouvements politiques qui contestent l'État. Et il y a eu, dans l'histoire de France, ces lois-là, elles sont servies à chaque fois, elles ont été remises au goût du jour, à chaque fois qu'il y a eu des mouvements de contestation assez importants. Mais récemment, elles ont vraiment repris. C'est un peu le même principe que Tarnac. Alors Tarnac, il y avait l'entreprise terroriste derrière. Mais si on se souvient de l'affaire Tarnac, qui est une affaire qui a lieu en 2008, où une grande opération est faite aussi dans le village de Tarnac, où ils sont accusés finalement d'avoir bloqué des trains, et donc peut-être d'avoir tenté d'atteindre à la vie, ce qui n'a pas du tout été le cas, hein, d'ailleurs, à ce moment-là. Et d'ailleurs, c'est assez rigolo que dans cette affaire Tarnac, on parle que de ces trains qui ont été stoppés par une entreprise militante, certes, mais ce qu'on ne dit pas, c'est que quand ça a été fait, ça a été revendiqué par un mouvement anti-nucléaire pour dénoncer le transport des déchets radioactifs entre la France et l'Allemagne. Enfin, cette partie-là, on est en France, hein, donc cette partie-là, elle est complètement mise de côté par l'État quand on parle de l'affaire Tarnac. On parle juste de gens qui veulent appeler à l'insurrection.
1: Saboter des lignes.
2: Qui veulent saboter des lignes, appeler à l'insurrection contre l'État. Donc vraiment, c'est pas... Mais le nucléaire, on n'en parle pas. Donc déjà là, ça a été une expérience pour l'État. D'ailleurs, ça a été un fiasco total, hein, puisqu'ils finissent par être relaxés. Mais les moyens déployés à ce moment-là sont colossaux. Ça va quand même durer 10 ans pour l'affaire Tarnac en tout. C'est quand même assez important. Et c'est justement, encore une fois, pour mettre à mal un réseau de militants sur place qui commencent aussi à s'organiser, à réouvrir un magasin, à finalement refaire du collectif, refaire du lien entre les gens. Ce que l'État veut pas, finalement, c'est qu'il y ait des liens entre les gens pour résister. Parce que ça, c'est dangereux pour lui. Si les gens se mettent à communiquer entre eux, se mettent à sortir de devant leur poste de télévision et se mettent à aller sur des ronds-points, à occuper des ronds-points et à parler entre eux de politique et à se réapproprier vraiment la politique, à se dire finalement des modes d'organisation collective et de la solidarité, c'est quand même bien pour faire face parfois aux lois avec lesquelles on n'est pas d'accord, que l'État nous impose. Ça, l'État, ça n'intéresse pas. Et donc, là, ces dernières années, en même temps que la nôtre, alors nous, on a quand même été un laboratoire un peu répressif comme ça, pour voir un peu ce qui fonctionne pas, ce qu'on peut mettre en place, ce qu'il faut mettre ou pas en place. Et quand les Gilets jaunes arrivent en fin 2018, et là, en fait, il va y avoir beaucoup d'associations de malfaiteurs qui vont être ouvertes dans les années qui suivent. Il y en a quelques-unes qui seront ouvertes contre les Gilets jaunes. Je me souviens même d'un Gilet jaune qui a été en association de malfaiteurs tout seul à Toulouse.
1: Pardon.
2: Voilà, oui. Voilà, ce gars s'est retrouvé, ce qui est grave, c'est qu'il s'est retrouvé en préventive quand même. Okay. Là, je dis, en plus, après, vraiment, ça s'est gradué. Et ensuite, là, récemment, il y a une circulaire, donc la circulaire de Darmanin, qu'il faudrait relire attentivement pour utiliser les mots qui sont utilisés dans cette circulaire, suite à la lutte contre les méga-bassines, et donc à la grosse manifestation qui a eu lieu là, il n'y a pas longtemps. Vu que les gens ont eu des pratiques très complémentaires, en fait, il y avait plusieurs cortèges avec des niveaux d'implication pour aller, parce que le but était clairement annoncé, hein, le but c'était vraiment d'aller saboter cette bassine qui est quand même une infamie, voilà, d'une privatisation de l'eau, ressource, un bien commun de l'humanité. Donc c'était complètement assumé par toutes les organisations présentes, la Confédération paysanne en tête, mais bien d'autres. Donc les soulèvements de la terre notamment, et donc il y avait plusieurs cortèges avec un niveau d'implication, un risque de confrontation différent avec les gendarmes. Et finalement tout le monde se retrouve plus ou moins, parce que c'est toujours un peu chaotique ces manifs, et il y a des personnes qui sont effectivement prises et à ce moment-là arrêtées, mais pas toutes, certainement pas celles que peut-être eux, ils voulaient mettre dans leur filet. Et donc, Darmanin conseille, même s'il n'y a pas d'éléments probants contre toi, par exemple, si tu as participé, eh bien, d'ouvrir des associations de malfaiteurs et, à ce titre, de convoquer les personnes, finalement, qui pourraient rentrer dans cette association de malfaiteurs. Okay. Donc, l'association de malfaiteurs, qu'est-ce que c'est ? C'est compliqué parce que, par exemple, moi, on ne m'accuse pas d'avoir été mettre le feu dans l'hôtel-restaurant, puisqu'effectivement, mon téléphone, ils ont borné mon téléphone ne borne pas du tout dans le secteur, okay. Je ne suis pas là. Ce qu'on m'accuse d'avoir été, c'est d'avoir, par mon action, par ce que je fais dans ma lutte, par le rôle que j'ai dans cette militance, en fait, d'avoir permis cette action-là. C'est-à-dire que je l'ai pas, on peut même pas me prouver que j'ai organisé cette action-là, de fait, okay. puisque je l'ai pas organisée. Donc, il n'y a rien. Alors, l'association de malfaiteurs, en fait, c'est quelque chose qui est suffisamment vague pour pouvoir incriminer, en tout cas, faire des enquêtes sur plein de personnes contre lesquelles on n'a absolument aucun élément concret qui prouve qu'ils auraient commis des exactions, quelles qu'elles soient. Donc c'est vraiment une espèce de gros fourre-tout, enfin, où tu peux tout mettre, de la personne qui donc comme moi par exemple, téléphone au journaliste ou qui prête sa voiture, du fait qu'on se téléphone avec d'autres organisateurs de la lutte, ou d'autres qui, par exemple, pour organiser un événement. Tout ça peut être vu comme suspect ou comme prouvant, en tout cas, que tu as un rôle important dans cette lutte, et que si tu as un rôle important, tu ne peux pas ne pas être au courant de ce qui se passe par ailleurs, et notamment par exemple de ce qui se passe dans l'hôtel-restaurant au moment de la tentative, la pseudo-tentative d'incendie, ou de ce qui se passe dans une autre manif, puisque du coup une autre manif est rentrée dans l'instruction aussi. Enfin, au fur et à mesure de leur enquête, ils ont rentré d'autres événements où il s'est passé soit du sabotage, soit des violences des deux côtés d'ailleurs, des gendarmes et des manifestants en août 2017. Donc ils rentrent plein d'événements dans cette association de malfaiteurs. À chaque fois qu'ils rentrent un événement, ça fait rentrer d'autres personnes qui sont concernées par cet événement. Et ce que l'association de malfaiteurs permet, c'est de mettre les gens sur écoute, de les suivre. Enfin voilà, c'est vraiment en fait de faire du renseignement. Et c'est exactement la défense de nos avocats. Là, récemment, on était en appel. Le dossier, si tu regardes les 24 000 pages de dossier, c'est quand même assez conséquent. C'est énormément, en fait, de renseignements. C'est pas une enquête policière où tu as des faits, comme on voit à la télé. C'est vraiment qui j'appelle, ceux que j'appelle, qui eux-mêmes ils appellent, et ainsi de suite, où je suis, qui a signé tel compte rendu, qui s'est occupé de la logistique pour tel événement. C'est vraiment du renseignement, en fait, d'un mouvement politique. En l'occurrence, parce que finalement, contester le nucléaire, c'est hautement politique quand même en France. Hein. On s'attaque quand même à l'État, à l'armée, puisque le nucléaire est quand même intrinsèquement lié à l'armée par la bombe atomique. Donc voilà, c'est pas rien. Hein. C'est vraiment une contestation politique qui, du coup, voit une répression politique. Et l'association de malfaiteurs, c'est ça. C'est vraiment quelque chose qui est une accusation, finalement, qui relève du politique. Même si en France, on a supprimé tout ce qui était d'ordre politique, ça n'existe plus.
1: Tu veux dire le délit d'opinion et tout ça ?
2: Le délit d'opinion, tout ça, voilà. Mais par contre, on a quand même toujours gardé l'association de malfaiteurs en gardant un regard de droit commun, ce qu'on appelle le droit commun, c'est des délits de droit commun, finalement, dont on est accusé. Ce qui fait que ça vide et ça tente de vider de sa substance le mouvement politique, en fait. Le fait d'être accusé d'un délit et de le mettre dans une case droit commun comme n'importe quelle autre personne qui commet quelque chose ou pas, d'ailleurs, eh bien, du coup, ça le vide de sa substance politique.
1: C'est-à-dire, on ne regarde pas... Si, on regarde le caillou qui est jeté et pas du tout pourquoi il est jeté,
2: voilà,
1: quoi.
2: Tout à fait. Alors, on regarde, voilà. Le juge, il va dire, on n'est pas là, ils ont très peur que ça serve de tribune... le tribunal, n'est-ce pas ? Ils ont très peur de ça. Donc, dès le départ, ils essayent de dire, on n'est pas là pour parler de CIGEO, de pourquoi. CIGEO, donc, c'est le centre d'enfouissement. Mais on n'est pas là pour parler de ça. On n'est pas là pour expliquer pourquoi vous luttez contre CIGEO. Ça, votre cause, c'est très bien d'avoir une cause. Même le juge, là, l'a redit. Le juge en appel, on n'est pas là pour juger de ça. Que vous impliquez, Et même, je ne sais plus comment il a tourné ça, mais bon, je crois qu'il y a des gens qui ont pris note, il faudrait regarder le mot exact, mais limite, il nous dit que la cause est noble, quoi. De s'impliquer, d'être militant, c'est citoyen, c'est bien de s'impliquer. Limite, il va
1: et
2: nous
1: donc
2: dire
1: là,
2: ça.
1: Lui, il ne se rend pas compte du fait qu'il est instrumentalisé et que son dossier, c'est du vent pour vous bloquer. Enfin, je ne comprends pas.
2: En fait, lui, il regarde les faits. Il y a, voilà, donc là, en l'occurrence, il n'y a plus, on n'est plus, parce que in fine, dans tout ça, quand même, regardez que ça accouche d'une souris, quoi, ce mastodonte de dossier qui est énorme, qui demande des moyens colossaux, plus d'un million d'euros. Enfin, c'est vraiment, voilà, c'est énorme. Ce mastodonte, il accouche d'une petite souris, c'est-à-dire qu'on est, au départ, on a encore l'association de malfaiteurs dans la première instance, la première fois qu'on va être jugé, il y a encore l'association de malfaiteurs, il y a l'organisation d'une manif, la participation à une manif après sommation, voilà, la détention d'explosifs, enfin voilà, parce qu'il y a des gens qui ont été perquisitionnés dans leur voiture avec des pétards, ou parce qu'ils ont retrouvé des bouteilles d'essence dans la maison de résistance, ou d'autres matières, en fait, qu'ils ont estimé que ça pouvait servir à faire des cocktails Molotov. Ils ont estimé que nous, étant donné la place qu'on avait dans la lutte, on ne pouvait pas ignorer que ce matériel était stocké à la maison de résistance. J'invite n'importe qui à aller à la maison de résistance et me dire ensuite, au bout de même d'une semaine, savoir ce qui est stocké dans le garage, c'est compliqué. Parce que c'est un lieu qui est traversé en permanence par des dizaines de personnes. C'est un lieu de lutte où il y a plein de trucs stockés. Ouais, enfin,
3: c'est
2: voilà.
3: C'est un lieu de vie.
2: Même chez toi, tu passes devant des trucs, tu ne sais même plus qui sont là. En fait. Enfin, voilà, enfin, je veux dire, c'est, voilà, c'est donc. C'est...
1: Allez dans vos caves.
2: Oui. Voilà, regardez quand même ce qu'il y a, on ne sait jamais. Voilà. Mais d'ailleurs, typiquement, on parlait de l'affaire de Tarnac tout à l'heure. C'est typiquement Tarnac, ils avaient retrouvé des bidons d'essence aussi. On retrouve les mêmes mécanismes, en fait. C'est, la vie normale devient, pour eux, suspecte et on essaye de criminaliser une vie au quotidien. Et tout, pourquoi ? Parce que cette vie au quotidien, elle est tendue vers une lutte, elle est tendue vers une cause ou vers un projet alternatif qui déplaît à l'État, qui remet en

0: Nous, on est dans une lutte. Qu'il y ait des pratiques diverses et variées, voilà, enfin, chacun milite à sa manière et comme il peut. Et nous, on est vraiment là pour dénoncer les agissements de l'ANDRA, qui, elle,
1: Eh oui.
0: agit de manière illégale, qui, elle, ne respecte pas la démocratie. Enfin, le nucléaire en France, il suffit un petit peu de se pencher dessus, de se pencher sur l'histoire du nucléaire en France, même si ça fait que 6 ans que vraiment je m'y penche. En fait, tu arrives vite, très très vite à la conclusion que le nucléaire ne peut pas se développer dans une démocratie autrement qu'une démocratie autoritaire. Les armes de cette société autoritaire, c'est une société de répression, enfin c'est la répression qui se matérialise soit dans la rue concrètement par les policiers, les gendarmes, les forces de l'ordre, qui vont être dans la répression vraiment physique des gens, soit par la répression judiciaire. Et ça, c'est ce à quoi on a eu affaire pendant, donc depuis 2017, pendant 5 ans, quoi.
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Merci beaucoup. C'est une autre chanson alors.

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m'écouter et que mon invité non plus n'est pas n'importe qui, eh bien tout de même, rire du viol ou de la culture du viol, ça me paraît compliqué. En tout cas, moi, je n'ai pas trouvé comment vous faire marrer sur ce sujet qui ne me fait pas rire du tout, mais alors pas du tout. Mais c'est pas si grave parce qu'on n'est pas là que pour rigoler dans du poil sous les bras. On est là pour apprendre, pour partager et pour comprendre quelques petites choses qui nous aideront peut-être à changer légèrement le monde dans lequel on vit.

parler de viol, des viols, de violence sexuelle, de culture du viol, c'est pas simple. Mais ce qu'il y a de bien avec mon invitée du jour, c'est qu'elle en parle en replaçant le viol dans son histoire, la nôtre, celle du patriarcat, celle de la domination des femmes par les hommes, celle du contrôle du corps des femmes par les hommes, une histoire faite de violence envers les femmes et que certains et certaines d'ailleurs aussi ne veulent pas admettre. Pourtant, pour comprendre pourquoi il y a tant de viols et pour lutter contre les violences sexuelles, il faut commencer par prendre conscience des travers de notre société, de la façon dont on construit les petits garçons et les petites filles et de la manière dont on considère les femmes. Et puis, il faut apprendre à démolir nos préjugés et nos fausses croyances. Et autant vous dire qu'il y a du boulot. Heureusement pour nous aider, Valérie Ray-Robert vient d'écrire un essai documenté et pédagogique. Une culture du viol à la française, du troussage de domestiques à la liberté d'importuner, et c'est aux éditions Libertalia. Un livre pour comprendre donc, parce que pour lutter efficacement, il faut savoir contre quoi on lutte. Alors si ça vous dit d'en finir un jour avec la culture du viol, ce livre et cette émission sont faites pour vous. Oui, vous, qui que vous soyez un homme ou une femme, soyez attentive, vous allez en apprendre plein la tête et ça va vous faire du bien.

0: Valérie Ray-Robert, une culture du viol à la française, le livre que tu viens d'écrire et de publier, en tout cas que les éditions Libertalia viennent de publier. Culture du viol, culture c'est plutôt positif comme terme, ça peut surprendre, notamment celles et ceux qui n'y connaissent rien en culture du viol justement. Et oui, la culture, c'est vrai que pour moi c'est plutôt quelque chose qui permet de s'élever au-dessus de sa condition, de se développer, d'être un petit peu meilleur. Alors pourquoi ce choix qui n'est peut-être pas le tien? On parle de culture du viol, on parlait de culture du viol avant ce livre. Est-ce que tu peux nous expliquer ce concept de culture du viol?
1: Alors, le terme de culture du viol, donc c'est pas moi qui l'ai inventé, il a été créé aux États-Unis dans les années 70 et il désignait originellement le fait que le viol était présent dans toute la société américaine. Et à l'heure actuelle, le terme de culture du viol désigne en fait les idées reçues sur le viol, les victimes et les auteurs. Et invariablement, ces idées reçues visent à déresponsabiliser les violeurs, culpabiliser les victimes et invisibiliser les viols. Effectivement, tu as raison, en France, on a une vision plutôt positive du terme culture. On peut penser à une autre expression qu'on emploie peut-être un petit peu plus souvent, qui est le terme de culture de l'impunité, qui désigne par exemple l'Irak de Saddam Hussein, où on dit il a eu pendant longtemps une véritable culture de l'impunité autour de ce pays. Il pouvait faire tout ce qu'il voulait sans que personne ne réagisse. Donc on constate qu'on peut associer le terme culture à un terme qui est extrêmement négatif, sans que ça pose de problème. Et donc ici, en fait, on va employer le terme de culture pour désigner en fait les pratiques d'une société. Donc ça a une connotation qui est ni positive ni négative. Parce qu'en fait, on constate que ces idées reçues, donc cette culture du viol, elle imprègne toute la société, elle se transmet de génération en génération et elle évolue avec le temps. Et ça, c'est le propre d'une culture. Donc voilà pourquoi on emploie ce terme-là.
0: Et en plus, effectivement, dans le domaine de la culture, donc quand on se réfère à la culture, on parle de l'art, de la culture en général, des séries, des films, et dans ce domaine particulièrement, eh bien, il y a cette problématique de la culture du viol, c'est-à-dire qu'on fait semblant de ne pas voir que notre patrimoine littéraire et artistique est complètement nocif au sujet de cette culture du viol, au sens où il confond allègrement viol et galanterie, comme dans les Liaisons dangereuses et des tas d'exemples que tu donnes dans le livre. C'est-à-dire qu'on a vraiment à tout niveau, en fait, une culture qui est imprégnée de cette culture du viol.
1: Absolument. C'est-à-dire que, comme les idées reçues sur le viol imprègnent toute la société, fort logiquement, elles imprègnent aussi les arts. Et on retrouve de manière permanente, que ce soit dans la culture populaire ou la culture plus classique, une confusion entre les violences sexuelles et le sexe. Il y a même Régis Michel, qui est un historien d'art, un conservateur du patrimoine au Louvre, qui disait « l'art occidental en matière de sexe est l'art du viol ». Donc, je ne suis pas la seule à l'avoir vu, y compris des gens qui sont

0: pas forcément féministe.
1: Donc on part de loin et puis cette culture se maintient. On a des penseurs, des intellectuels, des artistes qui continuent, et des éditorialistes d'ailleurs beaucoup. Il y a du coup une presse complaisante et qui mélange un peu tout ça, sciemment on va dire, peut-être, enfin en tout cas moi j'en ai l'impression, en tout cas qui continue de nous faire croire que vouloir s'en prendre à cette culture du viol, c'est être une féministe hystérique qui n'a rien compris, une horrible... moraliste réactionnaire, comme tu le cites dans le livre. Voilà, on a cette spécificité française, là, pour le coup, de cette presse complaisante.
0: En fait, en France, donc dans tous les pays, il y a des spécificités à la culture du viol. Et en France, ça serait le fait de systématiquement mélanger, amalgamer violence sexuelle et sexe consenti. Et même d'assumer complètement que dans le sexe hétérosexuel consenti, il y a des violences, que c'est fondé sur la domination masculine, que l'ambiguïté féminine en matière de sexualité est excitante, et que c'est comme ça, que ça fait partie de notre patrimoine et qu'il ne faut rien y changer. Et donc systématiquement, lorsque les victimes de violences sexuelles vont essayer d'énoncer les violences sexuelles, la presse, les éditorialistes, une certaine partie des politiques aussi, vont leur dire qu'elles n'y comprennent rien, qu'il s'agit au fond pas réellement de violence, mais d'une façon d'envisager les relations entre hommes et femmes, qui est peut-être un petit peu violente, mais qui est quand même très agréable et qu'on n'a pas à y revenir dessus.
1: Donc il y a la persistance d'un mépris envers les femmes, et tu parlais de politique à l'instant. Dans le livre, il y a l'exemple d'Emmanuel Macron et d'Édouard Philippe, dont les premières réactions aux témoignages sur les violences sexuelles subies par des femmes, quand il y a eu le mouvement, les hashtags MeToo et Balance ton porc, on dit qu'il fallait faire attention aux possibles exagérations ou mensonges, et en tout cas... ne pas empêcher toute possibilité de séduction entre un homme et une femme, ce qui est quand même absolument hallucinant de pouvoir tenir ce genre de discours au plus haut sommet de l'État. Enfin, moi, ça ne me surprend pas spécialement.
0: Moi non plus.
1: Il n'y a pas que du mépris envers les femmes chez ces gens-là, on va dire. En tout cas, il y a ce mépris des victimes de violences sexuelles et de viols dont on continue de mettre en doute la parole à toutes les étapes, en fait.
0: J'irais même plus loin, je dirais que c'est même de la misogynie. Parce qu'en fait, si on reprend les propos donc de Édouard Philippe et Macron, on peut voir trois grandes idées. Un, elles exagèrent. Deux, potentiellement elles mentent. Trois, elles vont nous empêcher de séduire. Et ça, c'est vraiment des idées misogynes qui sont profondément ancrées dans nos sociétés depuis des siècles et des siècles. L'idée que les femmes sont un petit peu hystériques, donc elles font un monde de rien, elles exagèrent. Voilà, on a voulu les séduire et ça y est, elles hurlent au viol. L'idée que les femmes mentent au sujet des fausses allégations, feraient des fausses allégations de viol, c'est la même chose. C'est une idée qui est extrêmement présente dans nos sociétés, alors qu'en fait, toutes les statistiques montrent que ce n'est pas vrai. Et je pense que ça vient vraiment du fait que les femmes, depuis des temps immémoriaux, sont vraiment vues comme des êtres plutôt perverses, plutôt fourbes. Sous la peau des femmes se cache le serpent, disent un des pères de l'Église. Donc c'est vraiment quelque chose qui a ancré nos sociétés. Et en fait, la dernière idée... qu'on ne pourrait plus séduire à cause de ces femmes qui n'ont rien d'autre à faire que de porter plainte pour viol, là encore, c'est une idée misogyne, c'est qu'elles empêchent en fait le bon fonctionnement de la société et que les hommes soient tranquilles. Donc je pense qu'au-delà du fait de mépriser les victimes, ça méprise en fait toutes les femmes.
1: Bim ! Prends ça, Emmanuel Macron, et prends ça, Édouard Philippe. Non mais c'est vrai, tu le disais à l'instant, c'est-à-dire qu'en quelques mots qui sont quand même extrêmement importants, car prononcés par des représentants de l'État... on retrouve vraiment le socle des idées reçues et des idées fausses sur le viol, sur les femmes violées. Et c'est quand même assez incroyable quand on y pense et qu'on décrypte ça. Alors justement, les fantasmes, les idées reçues sur les violeurs et sur les victimes, hein, parce qu'il y en a des deux côtés, elles servent aujourd'hui à continuer de contrôler les femmes, de les contrôler par la peur, de les contrôler et de contrôler leur corps. Par exemple, la personne violée serait blanche, plutôt belle. Finalement, si on ne correspond pas aux critères de beauté de la société, on va encore mettre en cause notre parole, encore plus, parce que finalement, on devrait limite être contente d'être violée si on ne correspond pas aux critères de beauté.
0: C'est presque une chance, tout à fait. C'est exactement l'actualité nous permet d'en parler, puisque à Ancône, en Italie, il y a donc une femme qui avait porté plainte contre deux hommes qui l'avaient droguée et violée. Les deux hommes ont été acquittés au prétexte, donc les magistrates ont motivé leur décision en disant que de toute façon la victime était beaucoup trop laide et masculine pour avoir été violée. C'est aussi quelque chose qu'on a vu en 2011 avec le procès de DSK, enfin il n'y a pas eu de procès, mais avec l'accusation de DSK, qui était accusé entre autres de tentative de viol, on a vu sur des chaînes de grande écoute en France des gens décrire complaisamment le physique de la victime pour voir si oui ou non elle était violable. C'était parfaitement insupportable à entendre.
1: Il y a peu de domaines, j'ai l'impression, dans lesquels la violence à l'égard des victimes est aussi importante. Enfin, il y a une violence dans les mots, dans les accusations même. On retrouve ça nulle part ailleurs, j'imagine. Enfin,
0: absolument, et je pense vraiment que c'est profondément lié à la misogynie. Comment en fait le viol est essentiellement un crime d'hommes sur des femmes, puisque 98% des violeurs sont des hommes, et qu'on a tous et toutes grandi avec des idées profondément misogynes, j'ai quand même l'impression que lorsque les femmes sont victimes de viol, et les hommes victimes par association, on se dit quand même toujours un peu qu'au final, elles l'ont peut-être cherché, ou qu'elles l'ont provoqué, ou que c'est quelque part un petit peu leur faute. Et je pense que c'est ça qui explique l'extraordinaire violence que subissent les victimes de violences sexuelles.
1: C'est-à-dire que la femme victime de viol a toujours tout faux.
0: Toujours. Je dirais même plus l'enfant également. Alors qu'on pourrait croire que le viol d'enfant est vraiment le crime des crimes, mais non, c'est même pas le cas. C'est même pas le cas. On voit des enfants régulièrement culpabilisés alors qu'ils ont été violés.
1: Effectivement, les enfants, et il y a même la dimension raciste en plus de tout ça. C'est-à-dire qu'on va reprocher à une femme d'avoir toujours tout faux, c'est-à-dire, tu le dis, hein, si elle est célibataire, elle est trop active sexuellement, bah, finalement, elle l'a un peu cherchée. Si finalement, elle n'était pas assez active sexuellement, elle l'a cherchée aussi de toute façon. Et pour les enfants, donc pareil, il y a une hypersexualisation, et notamment des personnes racisées, des Absolument. Personnes noires notamment, qui subissent la double peine, on va dire, dans le fait qu'on écoute encore moins leurs paroles que peut-être d'autres femmes.
0: Absolument. On a vu le cas dernièrement, dans l'année qui précède, où deux petites filles qui étaient des mineures de moins de 11 ans et qui étaient toutes les deux noires, dans un des cas, donc les deux ont été violées, dans un des cas, le violeur a été acquitté, dans l'autre cas, dans un premier temps, ça avait été classé comme atteinte sexuelle sur mineurs de moins de 15 ans. L'atteinte sexuelle sur mineurs de moins de 15 ans, c'est quand on présuppose que le mineur était consentant au rapport sexuel. On se demande comment une enfant de 11 ans peut être consentante à quoi que ce soit en la matière. Et il y a eu des études aux États-Unis qui ont été faites et qui ont démontré que dès l'âge de 5 ans, donc des toutes petites filles, les petites filles noires sont vues comme beaucoup plus matures, y compris en matière sexuelle, que les petites filles blanches. Donc on ne peut pas comprendre de tels jugements si on n'a pas conscience de nos préjugés racistes à l'égard des petites filles, des jeunes filles et des femmes noires, bien sûr.
1: Et puis ça marche dans les deux sens. Il y a du racisme aussi. Du côté des violeurs. C'est-à-dire un violeur n'est pas considéré de la même façon s'il est blanc ou noir, s'il est riche ou pauvre. Enfin, il y a aussi de la discrimination à ce niveau-là. Tu parles de la loi Marthe Richard, mm-hmm. qui a mis fin aux maisons closes partout en France en 1946 et qui ne fut pas appliquée en Algérie ou dans les quartiers de Paris où vivaient les immigrés algériens, comme la goutte d'or. Pourquoi ?
0: Parce qu'en fait, il y avait l'idée que les hommes arabes... Alors, c'est une idée qui traverse... Les siècles, mais qui est particulièrement importante au moment de la colonisation et de la décolonisation, c'est l'idée que les hommes arabes, et en particulier les Algériens, sont des violeurs en puissance, sont assoiffés de sexe, en particulier avec des femmes blanches, et que si on ne leur donne pas libre accès au corps des prostituées, ils violeront des femmes blanches. Donc c'est pour ça que les bordels restent ouverts.
1: Et puis, on n'a pas, tu le dis, on n'a pas attendu les immigrés, les demandeurs d'asile pour être violés, mais aujourd'hui, des politiques, beaucoup, ne se privent pas d'instrumentaliser dès qu'il y a un fait divers qui implique une personne de couleur, par exemple, alors que voilà, le violeur, c'est monsieur tout le monde.
0: Absolument, il faut vraiment répéter que les violeurs appartiennent à toutes les classes sociales, tous les milieux, toutes les religions, toutes les couleurs de peau, etc.
1: C'est monsieur tout le monde, mais souvent on le connaît quand même. C'est monsieur tout le monde, mais proche de nous.
0: Alors, à 90%, dans 90% des cas, le violeur est connu de la victime. Et dans ces 90%, donc ça peut être un collègue, un ex, un conjoint, un mari, un ami, etc. Et dans 60%, c'est un conjoint ou un ex-conjoint.
1: Et pour revenir juste sur cette instrumentalisation de la violence, quand on, de la race, quand on parle des violeurs, je dis, on n'a pas attendu effectivement les immigrés pour parler des viols en bande, en banlieue, comme on met en avant certains faits divers tout à fait odieux par ailleurs, mais que voilà, il suffit de prendre un bataillon de gendarmes, de pompiers ou d'étudiants en médecine, et en fait, ces cas-là existent et existent depuis longtemps, et c'est pas l'apanage de jeunes de banlieue qu'on voulait nous faire croire être les prédateurs sexuels les plus dangereux pour les femmes.
0: En fait, oui, c'est ça. C'est dans les années 2000, on a eu tout d'un coup, dans les médias, chez les politiques, des discours qui semblaient dire qu'il y avait une explosion de viol collectif, qu'ils appelaient tournante, dans les banlieues. Et des sociologues, des historiens, des travaux étaient déjà faits sur le sujet, on a montré qu'il n'y avait absolument aucune augmentation des viols collectifs. C'est une toute petite partie, je crois que c'est 1-5% des viols, puisqu'en général, un viol est commis par un homme seul. Il n'y avait eu aucune augmentation, ni en banlieue, ni ailleurs. Et des sociologues ont montré que de toute façon, les viols collectifs ont toujours fait partie de l'histoire de la société. L'historienne Nicole Gontier montre qu'il y en avait au Moyen-Âge, par exemple, et que non, ça n'a rien de spécifique aux jeunes noirs et arabes de banlieue. Ils en commettent, mais ils n'en commettent certainement pas plus que les blancs.
1: Voilà. Ils sont souvent plus punis que peut-être les blancs riches, mais en tout cas, ils en commettent pas plus.
0: En fait, on a un biais dans la justice, alors qui existe pour tous les crimes et délits, c'est que les personnes des classes populaires sont plus jugées et condamnées que les personnes des classes les plus élevées. Et comme les immigrés dans notre société appartiennent en général aux classes les plus populaires, forcément, ils peuvent être surreprésentés dans les décisions de justice. Mais il faut bien comprendre que c'est juste que les personnes des milieux les plus élevés, ça a été étudié, ont plus de moyens pour échapper à la justice, pour connaître les failles du système, pour prendre un avocat, etc. etc.
1: Ou des fois pour régler ces petites histoires de famille entre eux. Voilà.
0: Oui.
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1: Et comme d'habitude dans cette émission, j'aime bien avoir l'avis de mon invité sur son rapport au poil.
3: Qu'est-ce que je pense des poils sous les bras ?
0: Alors déjà pour préciser, moi je suis naturellement blonde avec peu de poils qui sont clairs, qui ne sont pas épais, etc. Donc je pense que mon rapport au poil ne serait pas le même si j'en avais beaucoup plus. Je parle bien évidemment uniquement de moi. Mon rapport au poil est différent selon les zones. C'est-à-dire que je suis toujours difficilement capable de sortir avec les jambes non épilées. Et pourtant, j'ai vraiment peu de poils sur les jambes. Les poils sous les aisselles, les poils sur le sexe ne me dérangent pas. Je parle toujours chez moi. Mais oui, sur les jambes, j'ai vraiment du mal à... Je ne dis même pas à trouver ça esthétique, parce que je pense qu'il faudrait juste avoir une indifférence face à ça. Mais je n'arrive pas à être indifférente face à ça. Et je n'arrive pas à me détacher du fait que je trouve ça laid et que ça me gêne que ce soit laid. Donc c'est ça mon problème. Quant aux poils chez les autres, alors là, chacun et chacune est vraiment libre de faire absolument ce qu'il veut. Et donc, pas de jugement là-dessus.
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1: L'historien G. Vigarello disait que le viol appartient à l'univers de l'impudeur avant d'appartenir à celui de la violence. Il est jouissance illicite avant d'être blessure illicite. Alors, c'est pas moi qui l'ai trouvé, c'est dans ton livre, Valérie Ray-Robert, sur la culture du viol. On condamnait plus la transgression morale à une certaine époque, peut-être même encore aujourd'hui. On condamnait plus le péché que le crime. C'est-à-dire qu'en fait, le viol était parfois puni, mais pas parce qu'on avait conscience que finalement c'était un traumatisme extrême pour la victime et quelque chose qui ne se fait pas, mais plutôt quelque chose qui, des fois, pouvait faire du tort au mari ou au père, finalement la femme étant un objet comme les autres.
0: Tout à fait, parce qu'en fait... Qui dit viol dit potentielle grossesse de la victime, donc lignée patriarcale mise en défaut. Donc c'est avant tout ça qu'on condamne. Donc, lorsque d'ailleurs on réussit à obtenir un jugement avec des dédommagements, ils vont au père ou alors au mari, mais ils ne vont pas à la femme. On peut prendre un exemple encore plus parlant, c'est l'exemple de la sodomie. Lorsque des jeunes enfants sont violés par sodomie, jusqu'au XVIIIe siècle environ, ils sont presque autant punis que le violeur, parce qu'en fait ce qu'on punit c'est l'acte de sodomie, c'est absolument pas le viol. Donc on voit ainsi des enfants de 8-9 ans condamnés au cachot, pain sec et à l'eau, parce qu'ils ont été sodomisés.
1: Quand il y a viol pour punir un mari, on parle d'adultère commis par la force, c'est-à-dire qu'à peu près tout ce qui peut être inenvisageable, tellement ça nous paraît absurde, a été pensé, a eu cours. Quand on parle de viol, il n'y a pas de souci. Les croyances et les délires les plus fous sont là. Il y a eu des époques où on disait voilà, qu'une femme déflorée a une odeur différente, alors qu'une femme violée ceci. Il y a eu vraiment un lâchage. Je ne sais pas ce qu'on pourrait inventer encore pour faire pire que ce qui a été fait aux femmes victimes de viol et de violences sexuelles.
0: Par exemple, on peut aussi revenir sur le fait que l'histoire des femmes qui mentiraient au sujet du viol, ça a été théorisé de façon médicale, donc à la fin du 19e, début 20e, avec les psychiatres, en mettant ça sur le compte de l'hystérie, sur le compte de la mythomanie, etc. Toutes ces nouvelles maladies mentales qu'on pensait découvrir.
1: La notion même de viol est finalement extrêmement récente.
0: 1980.
1: Dans les années 80, telle qu'on la connaît aujourd'hui. C'est-à-dire qu'avant ça, c'était quand même...
0: Avant, il y a bien des condamnations pour viol, mais le viol n'a pas une définition légale. Or, comment condamner si on n'a pas une bonne définition qui est inscrite dans la loi ? Donc c'est effectivement très récent.
1: Et il y a aussi cette notion de consentement qui n'est toujours pas très explicitée dans la loi, qui est difficile aussi à établir.
0: Le problème... Alors, pas mal de féministes seraient pour inscrire le mot consentement dans la loi comme il existe par exemple en Belgique ou au Canada. Moi, je pense qu'on est quand même pas mal au niveau des lois. Je pense que le problème principal à l'heure actuelle, c'est vraiment les idées reçues autour du viol. Et tant qu'il y aura encore des idées reçues dans ceux qui rendent la justice, de toute façon, on pourra faire les plus belles lois qu'on veut. Si elles sont mal appliquées et mal faites, on n'aura pas de progrès, quoi.
1: Une chose qui est quand même aussi intéressante avec la loi, même si elle ne résout pas tout, c'est que ça permet de dire à des gens qui veulent nous faire croire qu'ils n'ont pas compris que c'était un problème de violer, ils n'ont pas compris que c'était un problème, ils n'ont pas compris qu'une pénétration digitale, c'était un viol. Mm-hmm. Et le fait que ce soit inscrit dans la loi permet...
0: Bien sûr, mais par exemple, pour reprendre l'exemple de la pénétration digitale, donc à l'heure actuelle, la loi sur le viol ne précise absolument pas que ça doit être un pénis, par exemple. Donc, introduire de force ses doigts dans le vagin d'une femme ou dans l'anus d'un homme ou d'une femme est bien un viol. Mais à l'heure actuelle, on a beaucoup de viols de ce type-là qui sont correctionnalisés, c'est-à-dire qu'un viol est jugé aux assises et là, ils sont correctionnalisés pour passer au tribunal correctionnel et jugés comme des délits, du fait même de ceux qui sont censés rendre la justice. Donc, ça veut dire qu'on a vraiment un vrai détournement de la loi, parce qu'ils considèrent que ce genre de viol serait moins grave.
1: C'est vrai que le problème de la conception même de ce qu'on appelle le viol et qui repose donc sur un tas de fantasmes et d'idées reçues, fait qu'il y a une tolérance absolument assourdissante en France face aux agressions sexuelles, quelles qu'elles soient. Ça vient d'où tout ça ? Ça démarre d'où ? Il y a, quand on parle à n'importe lequel, on va dire, ou laquelle de nos amis, il y a une haine du violeur. On va souvent entendre que les violeurs, il faut les tuer, il faut les punir. Mais il y a à côté de ça une incapacité d'accuser quelqu'un de viol, parce que le violeur, c'est l'autre. Et puis la victime, c'est l'autre aussi, mais c'est quelqu'un qui l'a cherché un peu. D'où vient cette tolérance face aux agressions sexuelles ?
0: À mon avis, ça vient de deux choses. La première vient du fait qu'on n'arrive pas à se sortir de la tête que le violeur, c'est pas un monstre difforme qui attaque d'innocentes jeunes filles. Enfin, que c'est pas le loup du petit chaperon rouge, en gros. Ça, c'est quelque chose qui est extrêmement difficile à réaliser. Cet après-midi, j'avais une discussion sur Twitter avec un homme sur la galanterie et il me disait « Tu ferais mieux de t'occuper des violeurs. » Bon, sachant que je venais d'écrire un bouquin sur le sujet, c'était drôle. Et il me dit « Parce que de toute façon, ceux qui tiennent la porte aux femmes ne sont pas des violeurs. » Et donc, c'était extrêmement intéressant de le voir dire ça parce qu'on se rendait compte qu'il avait vraiment une idée complètement fantasmée du violeur qui était forcément un homme russe, impoli, etc. Ça, c'est la première chose. Et la seconde chose, c'est vraiment la profonde misogynie que nous avons à l'égard des femmes. Et j'ai l'impression qu'on est quand même toujours plus ou moins persuadé que si une femme subit un crime lié à son genre, c'est qu'elle l'a peut-être bien cherché, elle a provoqué, elle est têcheuse comme sont les femmes, en fait. C'est une idée misogyne que tout le monde a en tête, en fait. On est élevé là-dedans.
1: Une bonne violée, c'est d'une violée morte.
0: Oui.
1: Pour reprendre la citation, on parle souvent des Indiens, mais... Non, mais c'est ça. Tu le dis, dès le Moyen-Âge, en fait, on considérait qu'une victime de viol, finalement, si elle n'était pas morte...
0: C'est qu'elle ne s'était pas assez débattue, c'est qu'elle n'avait pas assez résisté, etc. Donc oui, au fond, la seule façon d'être une bonne violée, c'est d'être une martyre. C'est une vision très, très judéo-chrétienne de la femme violée, en fait.
1: Et puis, on a pitié des violeurs. Tu dis, il y a tout un argumentaire déresponsabilisant envers les violeurs. Mm-hmm. Finalement, il y a du victim blaming du côté de la victime, c'est-à-dire c'est un peu sa faute. Et à l'inverse, du côté des violeurs, on comprend, les pauvres garçons, ils ont des pulsions. Mm-hmm. Voilà, ça, c'est un autre mythe.
0: Ce qui est très drôle, parce qu'en fait, si on étudie les hommes qui ont utilisé cet argument de la pulsion, par exemple, Denis Baupin disait qu'il était malade, qu'il ne pouvait pas s'en empêcher, etc., on constate que les hommes qui sont des prédateurs sexuels en série... opèrent toujours de la même façon, c'est-à-dire qu'ils n'opèrent pas dans l'espace public à sauter sur toutes les femmes qui bougent. qui vont opérer dans des lieux privés, sur des femmes qui sont en général leurs subordonnées ou avec qui ils ont une relation de pouvoir. Donc on constate bien qu'en fait, leur pulsion irrésistible, irrépressible, sont quand même fortement réprimées quand ils savent qu'ils risquent de se faire prendre. Donc c'est encore une fois une bonne excuse.
1: Et en termes d'excuses, les hommes sont tout à fait incroyables. Hein. On va des excuses qui pourraient être un tout petit peu crédibles, mais il n'y en a pas beaucoup, à celles les plus bidons, c'est-à-dire que des fois, on a des gens qui se défendent en disant « oui, mais j'étais en burn-out ».
0: Oui, voilà. C'est l'exemple d'un kiné que je cite, parce que je le cite parce qu'en fait, le journal avait repris son excuse, il avait agressé sexuellement une petite jeune fille de 15 ans, et son excuse a été de dire « j'ai fait ça parce que j'étais en burn-out ». Donc non, si on est en burn-out, ben on peut s'endormir au boulot, on peut être mal embouché, on peut être mal élevé avec les gens qu'on reçoit, mais non, on les agresse pas sexuellement. C'est encore une excuse qui avait rien à voir.
1: Et ça n'a rien à voir, mais voilà, ils se permettent d'utiliser ce genre d'argument parce qu'effectivement, je crois qu'en termes de viol et de violence sexuelle, il y a un lâchage, une espèce d'impunité des violeurs qui est là. Tu parlais à l'instant du lien hiérarchique qu'il pouvait y avoir des fois ou de subordination quand il y a des violeurs en série ou des agresseurs sexuels en série. Ils savent qui ils vont agresser quand même souvent. C'est pour ça qu'il y a peu de plaintes finalement par rapport à la masse des agressions sexuelles et des viols. Et tu fais un parallèle avec le monde du travail. Quand on est victime aussi dans le monde du travail, c'est beaucoup plus difficile de s'en prendre à son patron ou à quelqu'un qui a un pouvoir de domination. Sachant qu'en plus, globalement, tous les hommes ont un pouvoir de domination globalement sur les femmes. Mais c'est ça qui explique en partie le fait qu'il y ait peu de plaintes par rapport au nombre de viols. Tu le dis, en France, on est à
0: 10%. 10% des femmes qui portent plainte.
1: Et environ 84 000 viols par an, qui est une estimation minimale de viols ou tentatives de viols sur des femmes adultes en France.
0: Voilà, en France métropolitaine, donc ça ne comprend pas les mineurs. Oui, c'est une des raisons, parce que de toute façon, il suffit de voir ce qui se passe lorsque des femmes témoignent avoir été victimes de violences sexuelles, qu'elles le font publiquement. Elles sont aussitôt traînées dans la boue, on ne les croit pas, on les traite de menteuses, etc. etc. On dit qu'elles vont ruiner la vie de la personne qu'elles accusent sans penser que la leur puisse être ruinée. Et puis, il y a eu des études qui ont montré qu'une femme qui se plaindrait de harcèlement sexuel au travail, par exemple, risquerait d'être licencié, de perdre son travail, d'être mis au placard. Donc oui, il y a des vrais risques à témoigner, bien sûr.
1: Des risques à témoigner, et puis des enquêtes bâclées derrière, et des personnes qui reçoivent la parole de ces femmes qui ne sont pas formées. Encore aujourd'hui, il y a peu de juges, de policiers formés à recevoir cette parole.
0: C'est bien le problème. Moi, je milite vraiment, je ne suis évidemment pas la seule, pour qu'on débloque des crédits très importants pour que soient formés tous ceux qui sont encore à l'école, mais puis ceux qui sont déjà en place. C'est-à-dire les médecins, les juges, les policiers, les gendarmes, les avocats, etc. Parce qu'on a, il y a des rapports au niveau européen qui ont montré que oui, il y avait ce qu'on appelle des stéréotypes judiciaires, donc des stéréotypes liés au sexe, et qu'on peut très mal mener certaines enquêtes parce qu'on a des préjugés. On peut prendre un exemple qui est arrivé l'an dernier, donc à Nanterre, au TGI de Nanterre. Un homme est accusé de violence conjugale pour justifier le fait qu'il ait commis ces violences conjugales, il va dire que sa femme ne voulait pas coucher avec lui. Et là, le juge va directement s'adresser à la victime en lui disant « Mais madame, quand même, le devoir conjugal ». Donc ce juge a eu finalement une sanction devant le tollé, mais on peut se demander s'il a eu des jugements antérieurs qui ne reflétaient pas justement ces idées reçues qu'il avait. S'il est persuadé qu'une femme doit un devoir conjugal à son mari, s'il a eu à juger des viols conjugaux, on peut se demander comment il les a jugés et dans quel sens il a influencé, par exemple, le jury.
1: La peur est un puissant motif de non-dénonciation de crimes de viol, en l'occurrence d'agression sexuelle. Et puis, au-dessus de ça encore, il y a des femmes qui ne vont même pas porter plainte parce qu'elles sont tellement aliénées aux injonctions sociales qui leur sont faites qu'elles se rendent des fois même pas compte. C'est-à-dire que tu parlais du viol conjugal, je pense qu'il y a des femmes qui sont violées dans un cadre conjugal et qui ne se rendent peut-être même pas compte que c'est un viol et qu'elles auraient le droit de porter plainte.
0: C'est pour ça que c'est très intéressant lorsqu'on entend dire, c'est vraiment une idée reçue de dire que les victimes de violences sexuelles exagèrent, etc. Moi, j'ai parlé à des milliers de victimes dans ma vie, des hommes, des femmes, et l'immense majorité, voire la quasi-totalité, minimise profondément ce qu'ils ont vécu. Et une partie, effectivement, ne réalise pas du tout. C'est fréquent que des personnes viennent me voir en me disant « J'ai réalisé, il n'y a pas tellement longtemps, que effectivement j'avais été victime d'un viol, parce que pour moi, un viol, ça n'était pas ça, ça n'était pas ce que j'avais vécu. »
1: Si on est en plus une personne handicapée, ou handicapée psychique, par exemple, ou une personne, effectivement, fragile, précaire, enfin, là, c'est encore pire. C'est-à-dire que notre parole va être encore moins entendue. Et on va effectivement nous accuser encore plus facilement de délire, d'hystérie, tu parlais tout à l'heure, ou de mensonge. Enfin, de toute façon, c'est quand même le premier argument qui vient sur le tapis, c'est voilà, les femmes mentent.
0: En fait, c'est vraiment pour ce qui concerne les personnes vulnérables, c'est-à-dire les personnes qui ont une maladie psychique, un handicap, qui seraient droguées ou alcoolisées au moment des faits, ce sont des cas où régulièrement les affaires sont classées sans suite. Et ça pose un véritable problème, comme le soulignent certains professeurs de droit, parce qu'en fait, ce sont les personnes les plus vulnérables, donc à qui la société devrait offrir la plus grande protection. Et au contraire, on constate que ce n'est pas le cas et que ça devient un élément à charge. Alors que ça n'en est absolument pas un violer une personne qui est alcoolisée, c'est un élément aggravant pour le violeur, certainement pas pour la victime. Mais oui, elles sont d'emblée soupçonnées, parce que par exemple, leur récit n'est pas cohérent, qu'il y a des trous, qu'il y a des blancs, etc., de mentir.
1: Les hommes violent parce qu'ils estiment avoir des droits sexuels. Tu cites Andrea Dworkin qui dit « Le viol, ça se passe pour une simple raison, rien de complexe ou de difficile à comprendre. Les hommes le font en raison du type de pouvoir que les hommes ont sur les femmes. Ce pouvoir est réel, concret, exercé à partir d'un corps sur un autre corps, exercé par quelqu'un qui considère avoir le droit de l'exercer en public et de l'exercer en privé. C'est le résumé et l'essentiel de l'oppression des femmes. » On en est encore là.
0: Alors heureusement, il n'y a pas de déterminisme genré absolu. Mais lorsqu'on constate la façon dont sont éduquées les petites filles et les petits garçons, y compris dans les pays les plus progressistes en matière de lutte contre les stéréotypes de genre, etc., on s'aperçoit que dès le plus jeune âge, les garçons ne sont pas éduqués à supporter la frustration. Donc on imagine bien que ça comprend la frustration sexuelle. Ils sont éduqués à considérer que les petites filles leur doivent des choses, doivent les aider, et qu'en gros, ils valent mieux qu'une petite fille, oui, bien sûr. Une des phrases qu'on entend très souvent, c'est « ne pleure pas, tu n'es pas une fille », comme s'il n'y avait rien de plus insultant au monde pour un homme d'être une fille.
1: Les hommes, en plus, minimisent du coup, et ont appris à minimiser ce que pouvaient représenter ces violences sexuelles. C'est-à-dire que... Alors, est-ce que c'est une excuse, ou est-ce que réellement, tu as l'impression que les hommes ne se rendent pas compte des traumatismes causés par ce type de violence ?
0: C'est difficile à savoir, mais de toute façon, dans les deux cas, le résultat est le même. Mais non, je pense que réellement, comme on apprend absolument à toute la société, donc hommes et femmes, que le viol, c'est un acte extrêmement violent, avec un couteau accompli par un homme qui n'est pas inséré, qui est pauvre, qui est ceci, qui est cela, qui est un monstre. Bon, le gars lambda qui un soir force sa copine à lui faire une fellation, pour lui, ça ne va pas rentrer dans le cadre des violences sexuelles. Mais il y a aussi une ignorance confortable dans laquelle il demeure, parce que s'il lisait sur le sujet et qu'il s'apprenait un peu, il saurait. Donc, à l'heure actuelle, ne pas savoir ce genre de choses, je pense que c'est aussi une ignorance voulue et délibérée.
1: Et d'ailleurs, à propos du non, on parle souvent du non, on dit tiens, les hommes ne comprennent pas le refus. Tu dis non, ils le comprennent parfaitement, le refus. C'est juste qu'ils ne l'acceptent pas. Mm-hmm. Alors ça, c'est pareil. Pourquoi est-ce qu'un homme est capable de comprendre quand on lui dit « Non merci, je ne veux pas de dessert » et pas quand on lui dit « Non merci, je ne veux pas de relation sexuelle avec toi » ?
0: Parce que je pense qu'ils sont, en particulier en matière sexuelle, les hommes sont vraiment éduqués dans l'idée que les femmes leur doivent du sexe, que de toute façon, ils ont des besoins sexuels supérieurs à ceux des femmes, que c'est comme ça, qu'elles peuvent bien se forcer un petit peu. Et que j'ai l'impression, en fait, il y a une étude américaine qui demandait aux hommes quelle était leur réaction face à une femme qui leur disait non en matière sexuelle. Les deux réactions principales étaient la colère et la rage, avec des phrases extrêmement violentes, comme si elle me dit non, j'ai envie de la frapper, j'ai envie de la tuer, etc. Et je pense que face à un non en matière sexuelle, il y a une sorte de remise en question de la virilité. Si elle me dit non, c'est que je ne suis pas viril, c'est que je ne suis pas un homme, etc. Elle ne m'estime pas assez homme. Donc je pense qu'il y a quelque chose de cet ordre-là qui fait que les hommes ne supportent absolument pas ce refus.
1: Et puis, tu parles de violence, et ça, c'est aussi quelque chose qu'on interroge assez peu et qu'il faut questionner. C'est le continuum des violences dans la société en général et du coup, après, dans la vie sexuelle des gens et dans leur intimité. Et il faudrait replacer là aussi les violences sexuelles au cœur d'une société finalement qui est violente à tous les échelons pour les femmes dans tous les domaines, finalement.
0: Oui, tout à fait. De toute façon, il faut étudier les violences faites aux femmes dans leur globalité et comprendre en fait que les violences sexuelles, elles ne sont pas traitées isolément de ces violences-là. Il faut traiter le féminicide, il faut traiter les mariages forcés, il faut traiter les violences sexuelles.

0: Est-ce que c'est bien le cas pour tout le monde?
1: Pardon, moi je reviens juste sur un point qui n'est pas forcément hyper limpide. C'est juste que quand une fille dit non, j'ai l'impression quand même que souvent ça sous-entend que c'est...
0: C'est non.
1: Non. D'accord. Ah ouais. Ah, faut bien... ouais, c'est pas si simple, faut bien choper le truc. Hein.
2: Moi, ce que j'ai compris, en fait...
1: Pardon, c'est que je te coupe. Ouais, je te coupe. C'est juste parce qu'il y a un deuxième point, c'est que quand une fille dort, on sait pas, du coup, si on peut, si on peut pas. Et du coup, je me dis, peut-être que dans le doute, on peut tenter...
0: Non, non, la laisser dormir. Si elle dort, tu la laisses dormir.
1: Eh oui. Eh ben oui, ok. Mmh.
2: D'accord. Et pas penser qu'on peut imposer notre désir, vous aviez dit.
0: Ouais, très bien, voilà. Tobias. Après, c'est pas la peine de crier, oui. Mais c'est super.
1: Pas la peine de crier, parce que comme on est tous là, on entend très bien.
3: Oui, des petites remarques, toujours.
1: Quoi ? Un problème ?
2: Non, si tu fais toujours des petites remarques, voilà. Et... Tu ferais mieux d'essayer de comprendre les femmes, tu vois, de les écouter.
1: Ah, écoute, ah, moi, j'écoute pas les femmes, moi, j'écoute pas les femmes.
2: Il me semblait.
1: On voit tous que t'as aucune sensibilité depuis tout à l'heure. Excuse-moi.
4: Calmez-vous, je pense que ce que vous essayez...
2: Oh, tais-toi.
3: Ta gueule.
2: Pourquoi ?
1: Elle intervient au milieu du... Tout hystérique, là. C'est fou de faire ça.
3: C'est désagréable.
1: On parlait du désir. Allez. C'est con, pourquoi on s'embrouille comme ça ? C'est elle qui nous coupe, là.
3: Coupeuse.

0: Et ce qu'il faut bien comprendre, c'est que quand une fille dit non, on peut croire que... Et en fait, c'est non.
1: Du poil sous les bras.
2: La vérité, c'est que les violences sexuelles ne sont pas vraiment un problème pour nous. Oui, on est passé à côté de quelque chose. Est-ce qu'on ne fait rien véritablement parce que c'est pas un problème pour beaucoup, ce viol ou ces violences sexuelles?
3: Alors, je pense que c'est pas un problème déjà parce qu'il est fortement minimisé. Si on interroge les Français, on se rend compte qu'ils minimisent drastiquement le nombre de femmes et d'hommes victimes de violences sexuelles. Je pense qu'aussi, comme on disait tout à l'heure, que la majeure partie d'entre eux pensent quand même que si ça arrive, c'est parfois des gens, des femmes qui l'ont mérité. Et puis, c'est aussi le fait de fous, de monstres. Donc, qu'est-ce qu'on peut faire contre des fous et des monstres? Pas grand-chose. Non, et puis je pense au fond que ça dérange pas vraiment la société, l'ordre des choses. Bon, voilà, les femmes sont violées, parce que de toute façon, les hommes ont des pulsions. Et qu'est-ce qu'on peut faire contre les pulsions? Pas grand-chose. Donc voilà, il n'y a qu'à supporter, attendre que ça passe. Puis il y a une profonde méconnaissance, on le constate, du problème et un refus de s'y intéresser. Lorsqu'on entend par exemple dire « Ah, mais de toute façon, il n'y a qu'à mettre des prostituées, comme ça les hommes ne violeront plus, etc. » Ou dans le cas de la pédocriminalité des prêtres, dire « Ah, ben, s'ils étaient mariés, ça ne serait pas arrivé. » Il y a toutes ces idées-là qui témoignent qu'il y a vraiment une ignorance, mais voulue, comme je le disais tout à l'heure.
2: Oui, tu dis, en fait, le problème n'est pas là. Le problème, ce n'est pas de la pulsion. Et du coup, effectivement, les messages qui sont dispatchés dans la presse et aussi dans les campagnes publicitaires ne font pas mouche parce qu'ils ne visent pas au bon endroit. On n'est pas là pour dire que les hommes qui violent ne sont pas des vrais hommes. On n'est pas là pour mettre en avant la virilité, puisque la virilité, c'est bien le problème aussi à la base. Absolument. Il faut changer ça. Il y a des pays, notamment, qui ont améliorer un petit peu les choses parce qu'ils arrivent à s'adresser à cette population des hommes. Et on a beau être un homme et n'avoir violé personne, on peut comprendre que le message il s'adresse aux hommes.
3: C'est... Absolument. On peut prendre différents exemples. J'ai entendu là il y a quelques jours, donc là ça concernait la pédocriminalité, qu'il y a en Allemagne à des heures de grande écoute, des spots publicitaires à l'attention des pédophiles, c'est-à-dire des hommes et des femmes qui ont une attirance sexuelle pour les enfants et qui ne sont pas passés à l'acte. Des spots pour leur dire qu'il y avait un numéro gratuit à leur disposition pour qu'ils puissent en parler, être aidés, etc. À l'heure actuelle, en France, je pense que ça serait extraordinairement difficile. J'entendais une psychiatre il y a quelque temps qui disait qu'elle milite depuis des années pour qu'un numéro de ce genre soit mis en place et que les politiques lui disent que c'est impossible, que ce sera un tollé social, alors que ce serait une solution justement pour éviter qu'il passe à l'acte. Aux États-Unis, il y a eu des enquêtes qui ont été menées sur les violeurs, au Canada également, qui a permis de créer des campagnes publicitaires qui s'adressaient directement aux hommes. Il y en avait par exemple une où on voit une femme qui est très dénudée, qui est sur un canapé, qui est visiblement en train de dormir sous l'influence de la drogue ou de l'alcool. Et la campagne dit « Est-ce que tu as envie d'être ce gars-là » en s'adressant donc à l'homme qui regarde. Et selon... sous-entendu, est-ce que tu as envie d'être ce gars qui va la violer? Et selon la police de la ville où ont été faites ces campagnes, il y a eu une baisse du nombre de crimes sexuels qu'ils imputent directement à ces campagnes-là. Donc ce serait extrêmement intéressant de voir ce qui se fait et d'essayer de l'appliquer en France.
2: Ne soyez pas ce gars-là. C'est vrai que c'est plus percutant que la plupart des messages qu'on voit pour essayer de parler du viol ou des violences sexuelles. Et tu l'explique dans le livre, en fait, la clé, ce serait aussi d'arrêter, justement, d'envisager le viol via la victime, mais via le violeur, bien de sûr. S'adresser au violeur. Le problème, ce n'est pas la victime, de toute façon. Donc, la question, ce n'est pas de se dire pourquoi elle a fait ça, pourquoi elle est habillée comme ça, pourquoi il s'est passé ça, mais plutôt pourquoi lui, et de remettre en cause, lui, sa posture d'homme et ses actes en tant qu'homme. Et pareil pour la notion de consentement au niveau de la loi, où on se pose, c'est vrai qu'on entend souvent se poser la question, est-ce qu'elle était consentante ou pas? La question n'est pas là, la question c'est qui va demander, lui, au garçon, s'il s'est assuré que la personne était consentante?
3: On peut faire un parallèle avec la sécurité routière. Est-ce que ça aurait du sens de mener des campagnes de sécurité routière en s'adressant aux gens qui ne conduisent pas, qui utilisent juste leur bicyclette ou leurs pieds pour circuler? Non. Donc là, c'est la même chose. Il faut s'adresser aux gens qui potentiellement peuvent violer. Et comme on n'a pas de radar pour savoir qui parmi les hommes viole ou pas, donc il faut bien s'adresser aux hommes et donc adresser leur campagne à eux. Une victime n'a pas de moyen d'éviter d'être violée. Le seul moyen de faire diminuer le nombre de viols, c'est que les violeurs arrêtent de violer. Ça paraît bête à dire, mais c'est l'évidence.
2: Tu es plutôt positive, du coup, par rapport à l'évolution, un petit peu, même si elle est lente, même si elle est parfois hésitante, mais l'évolution de la société, de la façon dont on va justement parler ou regarder les violences sexuelles et les viols, ou au contraire, plutôt dubitatif sur l'évolution en cours.
3: C'est difficile à dire. Alors, je constate évidemment qu'il y a des évolutions, qu'elles sont positives. Je constate aussi que les résistances sont très fortes. Le simple fait de dire aux gens qu'ils ont des idées reçues sur le viol et qu'il faut lutter contre est déjà un pas qui est extrêmement difficile à franchir. Ça énerve beaucoup les gens. Or, tant que les gens n'auront pas fait ce constat-là, eh bien, on ne pourra pas avancer. Donc, je sais que les choses évoluent, mais elles évoluent évidemment, à mon sens, beaucoup trop lentement. Et puis il faut mettre en place des mesures extrêmement importantes. Et pour le moment, avec le gouvernement actuel, ce n'est pas le cas, parce qu'il n'y a pas de crédit débloqué pour l'éducation, etc.
2: Il faut rappeler que les violences sexuelles sont toujours la faute de l'agresseur, jamais de la victime. Mmh. Il faudrait déjà se mettre ça dans la tête, mais oui, effectivement, ça va encore mettre un peu de temps. Tu parlais tout à l'heure d'un numéro de téléphone, du coup le 3919. C'est quand même un numéro important à Absolument. Signaler, à redire.
3: À retenir.
2: Et puis, sinon, une chose aussi quand même, c'est qu'une culture du viol à la française, ton livre qui décrit toutes ces notions qu'on vient d'aborder, il est important aussi parce que justement, tu nommes. Il faut nommer les choses, il faut arrêter de se cacher derrière des vocabulaires un peu fumisants ou autres. Et c'est ce que tu as commencé à faire avec ce livre. Enfin, tu as commencé, non, parce que je ne l'ai pas précisé, mais tu étais l'animatrice, tu es toujours l'animatrice du blog Crêpe Georgette. Donc on peut continuer à te retrouver en complément du livre sur le blog Crêpe Georgette. Et en tout cas, je redonne les références, Une culture du viol à la française, c'est aux éditions Libertalia, et on y apprend énormément de choses. Donc voilà, il ne faut pas croire qu'en ce qui concerne le viol et les violences sexuelles, on a tout compris. C'est loin d'être le cas, c'était loin d'être le cas pour moi, donc j'imagine que ça peut servir aussi à d'autres. Merci beaucoup Valérie.
3: Merci.
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2: Avant que j'oublie, avant quand même que cette émission se termine réellement, il fallait que je vous dise, j'ai pas mes règles aujourd'hui, hein, mais ne vous inquiétez pas, elles vont revenir, c'est sûr. C'était encore bien funky cette émission. Si après tout ce qu'on vient de dire, vous avez encore envie d'excuser un violeur ou de ne pas voir que vous êtes entouré de femmes qui ont subi des violences sexuelles et de violeurs, ou si même vous ne voulez pas réaliser que vous en êtes un, peut-être après tout, eh bien lisez le livre de Valérie Ray-Robert et réécoutez cette émission. 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Bon voilà, c'est pas encore très bien organisé, mais vous êtes des petites malines et des petits malins, alors vous trouverez en attendant que je fasse quelque chose d'un peu plus facile à trouver. Voilà, à bientôt sur les ondes.

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Salut les jeunes, c'est John, le plus jeune des vieux, le plus vieux des jeunes. Aujourd'hui dans Second Degré, un petit retour nostalgique sur les 70s pour rappeler aux plus jeunes que l'écologie et le féminisme étaient déjà des thèmes importants pour la contre-culture américaine, mais aussi française et européenne. On peut aujourd'hui dire, avec le recul, que cela n'a pas suffi, mais le fait que la littérature, la poésie et la musique essayent de changer les choses, encore et toujours, a quelque chose de réconfortant. Alors, aux armes, citoyens, citoyennes. Mais attention, quiconque prendra cette émission au sérieux sera immédiatement abattu. Quiconque ne la prendra pas au sérieux sera enterré vivant par un bulldozer Mitsubishi. Je paraphrase là l'avertissement d'Edouard Abbé en exergue de son « Retour du gang », la suite du chef-d'œuvre de 1975, « Le gang de la clé à molette », que les bombes fées écolos devraient mettre dans les berceaux des jeunes enfants ou plutôt sous l'oreiller de nos ados. Largement inspiré du délicieux roman « Un bon jour pour mourir » de Jim Harrison, l'auteur entre autres du merveilleux Dalva et de Légende d'automne, paru 2 ans plus tôt, Édouard Abbé sort le gang de la clé à molette en 1975. Dieu fasse que tous les opposants à l'A69 et à l'enfouissement des déchets nucléaires de Bure lisent ce bijou qui leur expliquera comment devenir un éco-guerrier et comment mettre à l'arrêt toute une armée de bulldozers grâce à une simple clé à molette. À la relecture de ces œuvres des 70s, on s'aperçoit que le combat écologique est déjà très présent en Amérique et que, dans la lignée de Sorrow, Whitman, de jeunes auteurs s'emparent du sujet. Gary Schneider, le plus jeune de la Beat Generation, Jim Harrison et sa défense des territoires indiens, et Edouard Abbé, écolo réfractaire à toute forme d'autorité. Destruction de barrages, de super bulldozers, préservation de rivières et de montagnes, tout y passe. On y trouve aussi une volonté de libération des mœurs, avec des femmes qui n'hésitent pas à coucher avec différents hommes, loin du rétrécissement de nos années 2020. Dès 1972, Neil Young nous avertit en répétant « Regarde Mère Nature en fuite dans les années 70.

En 1990, le gang est de retour, toujours sous la plume de son auteur Édouard Abbé. Celui-ci, aujourd'hui décédé, a réussi le tour de passe-passe de se faire enterrer dans le désert sans que personne, à part quelques amis, ne sache où se situe sa sépulture, restant ainsi fidèle à sa philosophie de vie qu'on retrouve dans un autre de ses livres, Le feu sur la montagne. En guise d'apéritif, jouissons, amis de pédaleurs, avec le bon docteur Service, un des quatre mousquetaires du gang, de cette hargne un peu honteuse mais tellement cathartique que nous avons tous ressenti, surtout dans nos rues crétoises bien trop dépourvues de pistes cyclables. Écoutez ça. Suant dans l'ascension de la longue 9e Sud vers son chez-lui de la 23e Est, Doc Service pédale en parfaite conscience de l'embouteillage qu'il cause, qui le presse dans son dos, clameur de klaxon écrasé par des poings ulcérés, bouillon de haine motorisé qui fermente jusque sur sa roue arrière. Mais il se dit qu'ils aillent tous se faire foutre, qu'ils attendent, qu'ils ulcèrent, qu'ils marchent, qu'ils pédalent comme moi, ça leur ferait du bien, ça me ferait du bien, ça ferait sacrément du bien à tout le monde. Ça laverait l'air de la ville, revigorerait les sangs, tonifierait les muscles, consoliderait les cœurs, brûlerait les excès de graisse, du coup moins d'artériosclérose, moins de pontage, moins de greffe, moins de cholestérol, des vies qui dureraient plus longtemps, oui. Et ça réduirait la consommation de pétrole, ralentirait le gaspillage d'acier et de caoutchouc et de cuivre et de verre, libérerait de la main-d'œuvre humaine et du savoir-faire technologique pour les choses importantes. Tout ce qui peut être mauvais pour l'industrie automobile et l'industrie pétrolière est forcément bon pour l'Amérique, bon pour l'humanité, bon pour la Terre. En 1972 toujours, mais en France cette fois, Nino Ferrer s'attriste avec nous pour « Sa maison près de la fontaine ».

Jaffy, le personnage des Clochards Célestes, le chef-d'œuvre de Jacques Kerouac, n'est autre que Gary Schneider. Écolo, poète, apprenti, moine bouddhiste, montagnard, ce voyageur impénitent issu de la Beat Generation a parcouru le globe avec une prédilection pour l'Asie et l'Afrique, le bouddhisme, le Japon et une fascination pour les seins des femmes. Inspiré par John Dos Passos et Ezra Pound, membres éminents de la génération perdue chère à Gertrude Stein, Schneider se lance dans l'écriture en 1959. Turtle Island, recueil de poèmes sorti en 1975, lui vaut le prix Pulitzer. Pour rappel, Turtle Island est le nom par lequel les peuples premiers et les Indiens d'Amérique désignent la Terre. Dans Les Clochards Célestes, Kerouac fait dire à Jaffy, son personnage inspiré par Schneider, « Je vais composer un nouveau poème, très long, intitulé « Fleuves et montagnes sans fin ». Je l'écrirai sur un rouleau qui réservera sans cesse des surprises à celui qui le déploiera, de sorte qu'il oubliera au fur et à mesure ce qu'il a lu un peu plus tôt. Je mettrai 3000 ans à l'écrire et il sera plein de détails utiles sur la conservation des sols, l'administration de la vallée du Tennessee, l'astronomie, la géologie, les voyages de Tsung, la théorie de la peinture chinoise, le reboisement, l'écologie océanique et les chaînes alimentaires. Belle modernité, non ? En 1971, Gary Schneider écrit cette petite merveille que ne désavouerait pas un baigneur crétois dans certaines rivières de notre beau département, dont je tairai les noms pour assurer leur préservation. Cela s'appelle « Nager nu dans la rivière Yuba ». Rochers blancs brillants au soleil, lumière et eau réunies dans la gorge, le monde dans chaque grain de sable. Entrer dans ce flot en maillot serait un péché. Chers auditeurs tristes, apprenez-le par cœur et scandez-le à votre prochaine baignade naturiste. Cela vous aidera si l'eau est froide. Marvin Gaye, toujours en 1971, Marvin Gaye, donc visionnaire, évoque l'air vicié, les radiations, la mer polluée et se demande en conclusion « Qu'en est-il de cette terre surpeuplée ? Combien d'agressions de l'homme peut-elle encore supporter ?»

Dans la même veine émancipatrice, les 70s, ces années bénies où on ne parlait que de liberté, aujourd'hui on ne parle que de sécurité, les 70s donc ont vu se développer tout un tas de mouvements de libération des femmes, revendiquant le droit au sexe hors mariage, à l'avortement, à la contraception, à l'homosexualité, mais aussi remettant en cause le patriarcat et la position dominante des hommes. Beaucoup ont reproché à Abe un côté misogyne, notamment au regard du personnage de George Haiduk, ancien du Vietnam, éco-guerrier, machiste et brut de décoffrage. Pourtant, Abe lui-même, dans Le Retour du Gang, consacre tout un chapitre jouissif à la philosophie de Bonnie Abzug, son héroïne, qui couche avec deux des trois autres membres du gang de la clé à molette, mais n'en pense pas moins des hommes. Écoutez un peu ça. Là aussi, c'est jouissif et cathartique. Ah, les hommes! Ils se croient tous très malins, ils sont tous très bêtes. Rustres. Les hommes sont des gens rustres. Dansent comme des rocs, pensent comme des rocs. En ligne droite, loi de la gravitation, dévalent la colline par la ligne de plus grande pente. Voilà comment ils voient les choses. Pas de sentiments. Ils croient qu'ils ont des sentiments. Mais ils ne font qu'éprouver des sensations avec leur peau. Voilà comment ils ressentent les choses. Épidermique. Seules les choses explicables ont un sens pour eux. Il faut leur faire des dessins, des schémas, des diagrammes, des tableaux, tracer des formules, des équations, des propositions simples avec sujet, verbe, complément, point. C'est tout. C'est tout ce qu'ils. C'est la seule manière dont ils. Aucune sensibilité, aucune compréhension intérieure, aucune empathie. La sympathie, ils en ont, oui, bien sûr, la sympathie, c'est en surface, ça concerne que la peau. Ils comprennent la sympathie, ils peuvent faire d'assez jolies choses avec la sympathie. Mais l'empathie, hein, comprendrez même pas de quoi vous parlez. Les hommes me font pitié. Érection, pénétration, même le sexe, ils n'y comprennent rien. La seule chose pour laquelle ils se croient vraiment bons, les idiots. Je suis un homme, dit-il, et je me battrai pour mon droit à me comporter comme un enfant toute ma putain de vie. C'est de qui ? Haiduk, Seldom, Kerouac, de qui ? Je devrais jouer de la musique, te remettre au piano, Abzug. Tu t'es débrouillé vachement bien sur les bons vieux standards. C'est bien loin tout ça, c'est fini mon kiki. Regarde mes doigts, expert du changement de couche, pro du caddie de supermarché, magicien de l'étendage de bavoir. Bon cuisinier aussi. Tu cuisines bien, maman, me dit souvent Ruben, le petit amour. Satanément plus gentil que ce bâtard de George Haiduk disait d'ordinaire. Me disait que j'étais un bon coup, comme s'il m'offrait un bouquet de roses fraîches, le cochon. Le porc. La plupart des hommes sont des porcs. C'est une chose dont vous pouvez être sûr. Les hommes me font pitié. Si frustre. On était là, assis, et cet affreux panneau publicitaire, il n'arrêtait pas de me lancer des sourires moqueurs, de grommeler, tords pas la lame, tords pas la lame, fais-la glisser tranquille, tout doux, contente-toi de la guider, ton job c'est de la guider, de la maintenir dans la bonne vieille fente, t'occupe pas de pousser, t'occupe pas de tirer, je m'en charge, qu'il a dit. Dégoûtant, vulgaire, aucun sens de l'humour. Juste ce genre de sous-entendu sexuel frustre, ils comprennent rien d'autre. Ah, les bons vieux sous-entendus. Ils trouvent ça si drôle, si foutrement drôle. Sont foutrement malades, si vous voulez mon avis. Et faibles, fragiles, toujours mal en point, toujours à s'apitoyer sur leur sort. Commence fort, flétrisse vite. Voilà ce qu'ils sont pour vous. Grand verbeux, nul au pieu. Gros 4x4, petite quéquette. À gros ceinturon, mini zonzon. Leurs petits tuyaux fripés, ridés, ils en sont si fiers, on jurerait qu'ils aimeraient les peindre en rouge et les laisser pendre à l'air toute la sainte journée. Mais non, ils osent pas. Ils ont peur que, snap, un petit oiseau vienne leur faucher. Snap, snap, snap, ricane l'oiseau, j'ai gobé ton verre. Snap, snap, snap, je rentre chez moi nourrir mes petits. Vite fait sur le pouce. Hors d'œuvre et bite de cheval, toujours la même histoire. Les hommes. Dieu merci, je suis une femme.

anachronique. C'est elle qui fait alors passer à ses adorateurs deux fichus quart d'heure. 95 fois sur 100, la femme s'emmerde en baisant. Qu'elle le taise ou le confesse, c'est pas tous les jours qu'on lui déride les fesses.

Eh oui, les mecs, les vrais, les mâles, les misos, les falots, les salauds, les machos. Si on écoutait un peu Brassens qui, dès 1972, nous invitait à réfléchir à notre masculinité. Si on se mettait un peu à l'humilité. Et notre Bonnie remontait comme un coucou de poursuivre avec hargne. Dieu merci, je suis une femme. Où est passée ma vie? Où sont passés mes 29 ans? Menteuse Bonnie, tu en as 32 maintenant. J'aurais pu devenir médecin, moi aussi, j'avais le cerveau pour, je connaissais toutes les ficelles. J'ai toujours été bonne en biologie, en latin, en épidermiologie hydrovasculaire. Pas trop forte en maths, c'est vrai. Mais c'est pas grave, personne de sensé ne peut aimer les maths. C'est un excellent critère. S'il aime les maths, quittez-le, comme une patate froide. Parce que c'est ça que vous avez, une patate froide entre les mains. Jamais rencontré d'homme correct qui aimait les maths. Pauvre créature si simple, aucune subtilité, aucune suavité, aucun savoir-faire, pour la plupart, aucun savoir-vivre non plus, n'ont qu'une seule chose en tête tout le temps. Comment ça vous regardez quand vous avez 15 ans? Quand vous en avez 17, ils vous fixent en bavant, langue pendante, se pressent contre vous dans la foule, essayent de mater vos seins par en haut ou votre culotte par en bas, passe derrière vous dans les escaliers, les escalators, sur les pentes fortes, avec cet horrible air stupide de mendiantrice dans les yeux. J'ai faim, j'ai faim. Toujours aux aguets. Gaffe comment tu croises les jambes. Ils matent. Garde les genoux bien serrés quand t'es assis. C'est toujours là qu'ils regardent. Prennent l'angle de tes genoux en ligne de mire pour voir plus loin. Gaffe comment tu te penches pour boire à la fontaine si ta jupe est un peu courte. Plie plus tôt les genoux. Ils yeux toujours le même endroit. On le dirait qu'ils croient que tu caches là un bijou très rare, très précieux, très cher. Des rubis peut-être, ou une sorte de mine d'or. Et ne les regarde jamais droit dans les yeux. Ils croient que ça veut dire « Suivez-moi, monsieur ». Ne souris pas, ne parle pas, ne montre même pas que tu sais qu'ils sont là. Ils prendront ça pour une invitation. Tout ce qu'ils veulent, c'est t'attraper, te culbuter sur une banquette ou le plateau de leur pick-up et planter leurs petites graines visqueuses dans ton ventre. C'est tout ce qui préoccupe vraiment la plupart d'entre eux. Te planter un bébé dans le ventre et partir en courant. Suivante, et suivante, et suivante, et suivante. Comme un coq dans une basse-cour, un taureau dans un troupeau de vaches. Ils sont tous comme ça, tous les mêmes. Les adolescents turgescents acnéiques, les jeunes gens en costard et BMW flambant neuf qui se prennent pour des lions, les hommes gros, gras, mûrs, maqués, mariés avec des enfants, trop d'argent, qui devraient pourtant être moins cons, et même les vieux loups grisonnants, ridés, burinés comme mon doc, qui n'arrêtent pas de mater les filles en faisant mine que non, ils ne regardent pas. Ils sont tous fondamentalement pareils, des bêtes. Et puis tu souffles tes 22 bougies, ils sont encore intéressés, juste un petit peu moins peut-être. Puis t'es 25 ans, et là tu passes la ligne de crête, et tu remarques que le regard commence à te traverser comme si tu étais transparente. Arrive la trentaine, tu deviens invisible, tu n'es pas là, il ne te voit pas. Et t'es supposé consacrer les 20 prochaines années de ta vie à essayer de ressembler de nouveau à une fille de 19 ans. Ils veulent que tu aies toujours 19 ans, que tu restes bloqué à 19 ans. Ils veulent que tu sois une fille. Ou que tu te casses. Avec une vraie femme adulte, ils ne savent pas comment faire. Une femme expérimentée, qui aime vraiment le sexe et qui a 30 ans ou 35 ans, en demande probablement toujours plus, tout au moins si c'est avec l'homme qui convient, je veux dire, avec son homme à elle. Bien à elle, son vrai homme bien à elle, une femme comme ça, qui sait ce qu'elle fait, qui sait ce qu'elle veut et qui sait ce qu'un homme aime et qui est encore belle, eh bien, ça ne leur convient pas. C'est pas assez bon pour eux, ça leur fout les chocottes. Ça les fait fuir. Ils passent toutes ces années à baver après vous, et quand vous en voulez, ils n'en veulent plus. Ouh là là, elle envoie la Bonnie. Et c'était bien avant MeToo. Quand je pense que c'est un homme qui a écrit ça, belle lucidité, non? Peut-être avait-il écouté en boucle Carly Simon et son hit « You're So Vain ».

0: Carly Simon n'était pas en reste en 1972, elle aussi, en dénonçant la vanité masculine. Warren Beatty, le héros de Bonnie and Clyde, fut à l'époque immédiatement identifié parmi ces hommes, mais d'après la belle Carly, trois hommes sont concernés par la chanson et ciblés pour leur vanité. Aujourd'hui encore, elle n'a jamais voulu dire quels étaient les deux autres, mais peu importe. Brassens, encore lui, toujours en 1972, implorer les poètes de rendre les hommes moins cons.
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c'est probable, Anne était infâme, misogyne à coup sûr, asexuée sans doute, au charme de Vénus, absolument rétif.

un tempestif. La malpeste soit de cette homonymie. 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

tiens, donne, effaçant d'un coup des siècles d'avanille à cette vraie merveille, un joli nom chrétien.

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0: L'immense Brigitte Fontaine, notre grande sœur à tous, aspirait elle aussi avec encore un peu d'espoir et de douceur à un changement de masculinité dès 1979. Il y en a ras-le-bec de ces blancs becs. Hélas, 40 ans plus tard, en 2019, elle concluait totalement désespérée par son cri de rage qu'on empale tous les mâles, masculins, assassins, abat le sexe fort.
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0: Bon, ce n'est pas la plus belle mélodie du couple Areski-Fontaine, mais comme toujours avec cette immense prêtresse de la liberté, le second degré n'est jamais loin. Et ça tombe bien puisque second degré est le titre de cette émission géniale. Et la grande Brigitte de se lancer à nouveau dans un grand élan de réconciliation, bienvenue. Et écoutons-la.
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0: À la fin du retour du gang, George Haiduk, l'éco-guerrier devenu culte du gang de la clé à molette, nage jusqu'au Sea Shepherd de Paul Watson, comme un passage de témoin. Ce dernier baptisa d'ailleurs un de ses bateaux du nom d'Edward Abbey comme un dernier hommage. 2025, Paul Watson est emprisonné, prouvant le durcissement des temps modernes. Une seule morale à tout cela, continuons les combats car n'oublions pas, people have the power.

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0: Bonjour et bienvenue, 15h TU, 17h ici à Paris, le journal sur RFI.
1: Gilles Moreau.
0: Dans l'actualité, la rencontre entre l'émissaire américain et Benjamin Netanyahou, le premier ministre israélien qui jusqu'à maintenant n'a pas donné suite au plan de paix américain pour Gaza, qui reste très populaire au sein du Likoud. Reportage à suivre. À nouveau des victimes civiles en Russie bombardées par l'Ukraine. La Russie confrontée aux pénuries de carburant, y compris dans la capitale Moscou. La convention de l'ONU contre la désertification se tient en Mongolie à l'heure où le réchauffement climatique aggrave la dégradation des sols. Le même réchauffement favorise les feux de forêt qui se multiplient en Europe. Le Premier ministre français Sébastien Lecornu est en Gironde quelques semaines après le méga-feu dévastateur. Il a été chahuté par une partie des habitants. Israël reçoit ce lundi la visite de Jared Kushner, l'émissaire américain, au lendemain de ses entretiens au Caire avec des chefs du Hamas. Il s'entretient avec le Premier ministre Benjamin Netanyahou dans l'espoir de faire avancer le plan de paix américain pour Gaza. Un plan que le gouvernement israélien a pris soin jusqu'à maintenant de ne pas approuver en l'état. Il faut dire que ce gouvernement est toujours aussi populaire dans les rangs du Likoud, le parti au pouvoir. À l'approche des élections du 27 octobre, des primaires se tiennent aujourd'hui et Benjamin Netanyahou est plébiscité par les militants, comme l'a constaté Frédéric Misselin.
2: Je pense que le Likoud restera fort dans l'avenir sous la direction de Benjamin Netanyahou.
3: Il n'y a pas mieux. Et tout ce qu'on dit contre lui, c'est par jalousie, mais c'est de la méchanceté même. Je suis sûre que le Likoud va monter, je suis sûre qu'il est le plus fort.
4: Personne d'autre ne peut le faire. Cet homme a tout un pays derrière lui. Il mène le pays vers des sommets. On n'avait pas vu ça depuis la guerre d'indépendance.
5: C'est grâce à lui que nous avons pu gagner cette guerre qui se poursuit encore aujourd'hui. Et l'économie israélienne est florissante. Je crois qu'il peut continuer à nous faire avancer dans cette même direction. On ne peut pas se permettre d'avoir quelqu'un d'autre à la tête du pays.
0: Quelques 142 000 membres encartés sont appelés aujourd'hui à voter pour ces primaires du Likoud. L'objectif est de former la liste qui se présentera aux élections du 27 octobre. Enfin, à propos de la visite de Jared Kushner, on apprend à l'instant que Benjamin Netanyahou demande qu'un général américain supervise la remise des armes du Hamas à Gaza. La Corée du Sud a réagi à l'annonce de Donald Trump sur les exercices militaires conjoints qui, comme chaque année, viennent de commencer. Des manœuvres que le chef de la Maison-Blanche veut réduire considérablement. Les exercices ont commencé comme prévu, a fait savoir ce matin à Séoul le ministère de la Défense, assurant qu'il y avait toujours une étroite collaboration avec les États-Unis. À Washington, la décision de Donald Trump, prise en fait au nom des bonnes relations avec la Corée du Nord, est qualifiée de stupide et incohérente par le sénateur Jack Reed. C'est le principal membre démocrate de la commission des forces armées. En Chine, le président Xi Jinping a célébré ce lundi le centenaire de la naissance de Jiang Zemin. Mort en 2022, l'ancien président avait pris la tête du parti communiste dans le sillage immédiat de la répression du mouvement de la place Tiananmen. Devant des milliers de responsables réunis au palais du peuple à Pékin, Xi Jinping a rendu hommage à son héritage en insistant sur son rôle pendant la crise politique de 1989 à Pékin pour RFI Claire Broderst.
6: Un hommage à Jiang Zemin, mais aussi un rappel très politique de ce qui avait contribué à son ascension au sommet du pouvoir chinois. Au printemps 89, alors que les manifestations étudiantes gagnent plusieurs villes du pays, Jiang Zemin est secrétaire du Parti communiste à Shanghai. Et, référence rare dans un discours officiel, Xi Jinping revient aujourd'hui en quelques phrases sur son rôle pendant cette période.
7: Au printemps et à l'été 1989, il y a une grave tempête politique en Chine. Le camarade

0: Et à Broderst Leyong, Pékin, RFI.
1: La guerre Russie-Ukraine, Moscou fait état de 6 morts dans une attaque ukrainienne, 6 victimes civiles et 4 blessés, dont un enfant atteint par des missiles dans la région de Belgorod, près de la frontière. La Convention des Nations Unies contre la désertification s'est ouverte ce lundi à Oulan-Bator, la capitale mongole. Toute la planète souffre d'une crise de plus en plus aiguë. La dégradation des sols de plus en plus secs et de plus en plus abîmés, sous l'effet notamment du réchauffement climatique. Les spécialistes estiment que chaque année, quelques 100 millions d'hectares de terres saines et productives sont perdues. Le réchauffement, encore lui, il est en cause dans la multiplication des feux de forêt cet été en Europe, comme en Grèce et en Belgique actuellement. En France, le Premier ministre Sébastien Lecornu est en Gironde pour lancer la reconstruction du territoire dévasté par le méga-feu du mois dernier. Il a promis une aide de 12 millions d'euros pour la Gironde et les Landes, mais sa visite a été mouvementée. Le Premier ministre a été chahuté par une partie des habitants mécontents de sa gestion du sinistre. Sa décision a été prise très discrètement, presque en catimini. Le gouvernement australien a décidé de suspendre la délivrance des visas vacances-travail. Cette pause pour les candidats de quelques 24 pays s'inscrit sur fond de pression croissante contre le gouvernement travailliste afin qu'il réduise le solde migratoire du pays continent. Explication de Yelena Tomic.
2: Les autorités continuent de recevoir et de traiter les demandes, mais les délais sont ralentis. C'est ce qu'a déclaré dimanche le ministre australien de l'Intérieur, Tony Burke, cherchant à rassurer les candidats dont les dossiers s'éternisent. Pourtant, selon le Sydney Morning Herald, les demandes des ressortissants de 24 pays sont bel et bien suspendues pour l'exercice financier en cours. En cause, une histoire de quotas. Fin juin, Canberra a délivré plus de 225 000 visas, vacances-travail, soit le quota annuel fixé par le gouvernement albanaisé pour les 3 prochaines années. Ce visa est très prisé, des Européens et des Japonais notamment, car il permet à ses détenteurs de combiner loisirs et travail durant leur séjour. Le gel suscite la polémique. Pour les opposants, la suspension portera un coup sévère au secteur agricole et touristique dans les zones rurales et isolées qui font justement appel à ces jeunes pour pallier la pénurie de main-d'œuvre. En tout cas, le sujet relance les spéculations et de vifs débats autour de la politique migratoire, d'autant que le ministre de l'Intérieur devait annoncer au début du mois de nouvelles restrictions, mais l'annonce a été reportée sine die.
1: Nouveau drame de l'immigration en mer Méditerranée, l'ONG italienne Emergency annonce que 7 migrants ont été retrouvés sans vie après le naufrage de leur embarcation au large de la Libye. 5 autres ont pu être sauvés, dont 2 victimes d'asphyxie se trouvent dans un état grave. En Colombie, les recherches poursuivent une semaine après le séisme qui a frappé l'ouest du pays. Elles continuent, même si à ce stade, l'espoir de retrouver des survivants est infime. Le tremblement de terre a fait près de 300 morts et des milliers de blessés. Quant à la reconstruction des zones détruites, on estime qu'il faudra plusieurs milliards de dollars. Le nouveau président d'extrême droite demande à Donald Trump de suspendre les droits de douane qui frappent son pays. Plein fait maintenant sur un sport qui en temps normal et comparé à d'autres ne fait guère parler de lui. Il s'agit du badminton à l'heure des championnats du monde organisés en Inde. L'équipe de France y participe avec pour objectif de ramener au moins une médaille. Pour y parvenir, Hugo Blaisonneau, les Bleus veulent surfer sur leur bonne dynamique.
3: Une médaille de bronze au championnat du monde l'an passé, 4 médailles européennes dont un titre cette année. Tous les voyants sont au vert pour l'équipe de France qui arrive en Inde avec des prétentions au podium. Christophe Popoff, la tête d'affiche de la délégation française, l'affirme. Les badistes se tirent vers le haut en performant sur la scène mondiale.
4: On ne fait pas tous les gros résultats en même temps, mais à la suite, les uns après les autres. Et c'est comme si pendant une année, il y avait toujours un gros résultat à presque chaque compétition. On est dans une continuité, dans une habitude, je dirais. Et je pense que ça pousse également tout le groupe d'à côté qui, eux, s'entraînent au quotidien avec des personnes qui font des gros résultats et qui se disent ben, pourquoi pas moi.
3: Pour Delphine Delru, médaillée de bronze avec le double mix l'année dernière, cette dynamique est le fruit d'un long travail.
5: On a performé chez les jeunes très tôt, donc ça nous a donné envie de faire la même chose en senior. On a été un peu précurseur avec notre génération d'un peu tout, donc... Il y a eu des talents, c'est sûr, mais aussi un système qui s'est de plus en plus professionnalisé autour de nous.
3: Désormais, les Bleus entament leur compétition avec un statut différent, alors quand Cyril Gombrowicz, directeur technique national, doit fixer un objectif, il est clair.
6: Sans médaille, on sera un peu déçus. Voilà, après, c'est le sport, peut-être qu'ils feront des super matchs et qu'il n'y aura pas de médaille.
3: Une médaille pour faire aussi bien que l'an dernier, et pourquoi pas marquer l'histoire en décrochant une première finale au championnat du monde.

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1: Bonjour, l'association Opéra del Cuore vous donne rendez-vous à Lens-Lestang, au nord de la Drôme, le dimanche 23 août à 17h pour le concerto In Canto par le ténor Di Bettino et son pianiste virtuose Maxime Buatier. Concerto In Canto signifie le concert de l'enchantement. Ce concert invite en effet le public à parcourir les plus belles pages de l'opéra, du cinéma et des chants populaires méditerranéens. Pour la première fois de son histoire, le Château du Double ouvrira ses portes pour un concert ouvert au public. Donc ne manquez pas cet événement à 5 km seulement du palais idéal du facteur cheval. Rendez-vous donc dimanche 23 août à 17h au Château du Double à Lens-Lestang. Le tarif est de 18 euros, tarif préférentiel sur le site internet tenordibettino.com avec 2 T. 9 euros pour les moins de 18 ans. Nous vous donnons donc rendez-vous le dimanche 23 août pour ce concerto In Canto. Merci.
2: Bonjour, je vous écris par rapport à l'exposition qui a lieu au Temple de Sceaux en ce moment. De la part de l'association WAC, venez découvrir Des Faire Gestes, une exposition de Christelle Basset et Sandra Suarez-Chachapoyas, où le geste se déploie à travers l'encre et la céramique, matière et imprévisible, à découvrir jusqu'au 23 août au Temple de Sceaux, du mardi au dimanche, de 10h30 à 13h et de 18h à 20h. Venez découvrir les traces du geste dans la matière.
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0: Nous sommes ici car nous cherchons à retrouver le chemin de la Terre.
1: Mais vous êtes sur la Terre, voyons.

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0: Bonsoir tout le monde, bienvenue, vous écoutez bien Radio Papote, on est ensemble pour une heure d'émission en direct sur Radio Saint-Fé.
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0: Ah oui, c'est sur Radio Saint-Féréol 94.2 dans la région de Cray et partout dans le monde grâce à la page Radio Papote sur internet radiosaintfé.com, mais aussi sur YouTube et Instagram. Vous pouvez chercher Radio Papote, il y a tous les podcasts à réécouter de toutes les émissions. Donc je voulais juste rappeler que notre émission est diffusée le deuxième et le quatrième vendredi du mois à 21h, mais aussi les dimanches suivants, les deuxième et quatrième dimanches à 14h. Et ce soir, on va parler de quoi ? On est le 27 février 2026, je ne me suis pas trompé, et ce soir, on va parler pendant une heure de l'ancien hôpital de Cray. Donc, mes invités vont peut-être me corriger plus tard si je me suis trompé, j'ai fait des petites recherches. Ce sont normalement 10 000 m² de plancher en trois bâtiments, au-dessus du vieux Cray, en dessous de la tour. C'est un patrimoine public et sur ce site, la mairie actuelle, dirigée par Madame Karcher, réfléchit à démolir un grand bâtiment de 3200 m², si je ne me suis pas trompé dans mes recherches, pour implanter un hôtel 3 étoiles et des logements destinés à la vente. Donc pour l'instant, ce projet semble être un peu imposé par la majorité municipale. Il est repris par la candidate maire Stéphanie Karcher. Il utiliserait, et d'autres candidats aussi d'ailleurs, pas que Stéphanie Karcher, il utiliserait d'importants financements publics pour un intérêt purement privé. A priori. Et dans tout ça, un collectif de citoyens s'est formé pour éviter que ce que il et elle considèrent comme un grand gâchis. Pour éviter ce grand gâchis, ce collectif s'est formé, il s'appelle HOP, H-O-P, comme dans hip-hop. Ils sont avec nous ce soir et vous pouvez aussi retrouver toutes les informations de ce collectif sur leur site internet collectifhop.fr, tout attaché. Et aussi, toutes les informations de cette émission, si vous voulez retrouver les infos sur le collectif, sur notre page émission Radio Papote sur radiosaintferrol.com. Bonsoir tout le monde, bonjour Elisa et Pierre, vous êtes nos invités ce soir.
3: Bonsoir.
0: Merci d'avoir accepté en tout cas déjà l'invitation. Je vais pas vous dire, je vais peut-être vous dire trop merci pendant cette émission, mais voilà, déjà merci. Est-ce que vous pourriez vous présenter rapidement aux auditeurs, Elisa, en premier?
3: Oui. Donc je m'appelle Elisa Dumais. J'habite à Cray depuis 25 ans. Et me présenter, ce que je fais par exemple comme métier ou dans, je me présente
0: quoi? Ce que tu as envie. Ouais. Comment tu as envie de te présenter?
3: Alors moi,
0: ce soir,
3: je bosse, je peux parler un peu de mon métier parce que c'est pas mal relié au sujet. Je travaille dans l'action culturelle, les projets artistiques, mais aussi dans tout ce qui va être urbanisme participatif, développement local, participation des habitants, éducation populaire, tout ça. Voilà, donc ça explique un peu aussi pourquoi je suis intéressée par l'ancien hôpital. Et j'ai été pas mal engagée sur des listes d'opposition à la mairie aussi, je pense que c'est important de le dire, depuis 2008. Voilà, donc je suis aussi très intéressée par la politique, dans le sens de vraiment de penser le territoire en fait. Et à qui appartient le territoire, qui le gère, c'est des choses qui m'intéressent, c'est la place des habitants dans tout ça.
0: Est-ce que tu te présentes cette fois-ci?
3: Non.
0: Non.
3: Non, non.
0: Et toi, Pierre, tu peux te présenter?
4: Oui, bonjour, moi c'est Pierre Bellieri, crétois depuis 3 ans à peu près, enfin ça fait un petit peu plus longtemps qu'on pensait s'installer à Cray, mais ça s'est concrétisé il y a 3 ans. Architecte urbaniste de formation, enseignant, chercheur, ça fait beaucoup de choses. Décidément, on a beaucoup d'intellos ce soir. Non, non, il y a aussi des gens de base dans notre collectif qui participent à ce combat depuis déjà 3 ans. Alors moi, comment j'ai été amené à m'y intéresser? Ça fait quelques dizaines d'années que je m'intéresse à la réhabilitation.

0: mets du piment dans les réunions de famille parce qu'on te la fait pas à chaque fois. Hein. Jean-Michel et ses blagues sexistes à la con, ça suffit, quoi, c'est ça?
1: Ouais, bah c'est ça. Merci de me présenter comme ça, Elias. Mais j'espère que toi aussi, tu reprends ton oncle quand il fait des blagues sexistes au repas de famille.
0: je le vois plus. Non, c'est... Romain, tu es notre invité. Toi, t'es pas notre invité, t'es un peu notre co-chroniqueur, quoi. T'es un peu avec nous, quoi. T'as fait plusieurs émissions avec nous.
2: Ouais, bonsoir.
0: Donc, autrefois révolté par la marche du monde, je cite, hein, prêt à tout changer, le voilà aujourd'hui candidat aux élections municipales, mais pas à Cray, dans un petit village sur une liste de, disons, de centre-gauche. Ça va, tu survis? Est-ce que la révolution commence par s'occuper des trottoirs, des budgets communaux, des crottes de chiens, des places de parking, c'est ça?
2: Exactement, et surtout des chats errants.
0: Des chats errants, c'est une belle
2: une
0: révolution.
2: C'est problématique, on n'en parle pas assez aujourd'hui dans les ondes.
0: C'est important.
2: J'aimerais qu'on en parle et j'espère que ce soir, on aura un petit temps chat.
0: D'accord. On va essayer en
2: mais
0: tout cas.
2: Mais surtout hôpital.
0: Donc, moi, je me présente. Je m'appelle Elias. J'aimerais bien réussir ma vie, être aimé. Donc, je suis l'ami d'animateur de cette émission de Radio Papote. Autoproclamé, ayant droit de commenter tout ce qui se passe de politique dans ce pays. Tout simplement, j'ai une carte d'ayant droit de commenter tout ce qui se passe de politique dans ce pays. Détenteur d'un permis de se contredire avec option remorquage de remorque anti-prise au sérieux. Donc c'est une remorque un peu particulière avec deux essieux. Voilà, donc voilà, je crois qu'on a fait le tour. On va pouvoir continuer. Bon, alors oui, ce soir, on va faire un débat avec Hop, ce collectif qui milite pour un bien commun, qui est l'ancien hôpital de Cray. On parle aussi, peut-être ce soir, on va peut-être aussi parler du manque de logement dans notre coin du Crétois, mais on va aussi parler de concertation démocratique, d'écologie, de patrimoine public. Mais en réalité, est-ce qu'on peut dire que c'est ce qui se passe en ce moment, c'est l'histoire classique. D'un côté, il y a des promoteurs immobiliers très enthousiastes, et de l'autre, des habitants qui se demandent si l'argent public servant à privatiser un bien public, ce n'était pas l'idée du siècle. Spoiler alerte, non, c'était pas l'idée du siècle. Mais est-ce que cette mobilisation, est-ce que cette présentation que je viens de faire, volontairement un peu simpliste de votre mobilisation, est-ce que ça vous va comme présentation un peu simpliste? Et je vous donne l'occasion de me rectifier.
1: Écoute, tu me laisses un peu quoi. Alors peut-être je vais reprendre une petite présentation.
2: Ouais, c'est
1: si
2: pas mal,
1: tu m'en veux pas.
0: Est-ce qu'on est contre des méchants promoteurs contre des habitants?
1: Non, c'est pas vraiment ça. Alors si on reprend l'histoire quand même, l'histoire de Hop. L'histoire de Hop, c'est à peu près il y a 3 ans un groupe d'habitants qui se forme contre le projet de M. Hervé Mariton, qui est à l'époque maire de cette ville, et qui annonce en fait un projet d'hôtel sur cet ancien hôpital, incluant notamment la démolition d'un grand bâtiment de 3000 m² dont tu as parlé tout à l'heure. Et donc ce projet d'hôtel est mené sans aucune concertation et nous paraît tout simplement pas du tout répondre à des besoins de la population. Et puis à prendre tout un espace, enfin la Pierre reviendra dessus tout à l'heure, à prendre tout un foncier en fait au service d'un projet privé qui finalement sera quand même en partie financé par le public et qui en plus coûtera cher. Donc là, tout ça mis bout à bout, on se dit, je fais simple, hein, mais on se dit non, ce n'est pas possible. Et puis cet hôtelier, par qui il est choisi, comment, tout ça reste assez mystérieux, pour rester vague. Et donc, le collectif se constitue donc depuis 3 ans et travaille à comprendre les enjeux du site, parce qu'un site de 10 000 m², ce n'est pas rien, c'est complexe, c'est un grand foncier, c'est beaucoup de contraintes, on est en haut de la colline de Cray. C'est tout un site qui est tout de même intégré en plus dans un quartier, etc. Donc l'idée, c'est pas seulement de s'opposer à ce projet, mais c'est aussi éventuellement de proposer une autre démarche. Suspense, je ne veux pas tout dévoiler maintenant.
0: Et juste pour être beaucoup plus concret pour les auditeurs quand on

0: Quand on est sur la grande département, sur la départementale et qu'on veut repérer ce que ça représente, de quoi on parle, comment on fait, c'est quoi, c'est quoi, il nous saute aux yeux ce bâtiment, enfin ouais. ce site.
1: Oui, bah oui. En fait, c'est un site qui est vraiment en belvédère sur la vallée, puisqu'on est vraiment juste en dessous de la tour de Craye, en fait. Donc c'est un site majeur, extrêmement visible.
0: Et quand on monte vers la chapelle des Cordeliers, c'est ça, on l'a sur la gauche.
1: On l'a sur la gauche, juste au-dessus, sur la gauche.
0: En haut de l'escalier, voilà.
1: Ouais, complètement. Okay.
0: Donc, si j'ai bien compris, tout ça, c'est la faute encore à Hervé Ménariton.
2: Non, la faute. Non, je pense pas qu'il y ait de méchanceté. Faut pas avoir de méchanceté partout. Si on retrace un peu l'histoire, d'abord, il y a l'hôpital qui déménage, qui est déménagé déjà il y a une dizaine d'années dans le quartier Mazorel. Donc, il y a le bâtiment de l'ancien hôpital qui est disponible depuis une dizaine d'années, qui est vide. Il y a d'autres bâtiments à côté qui sont un ancien couvent devenu hospice, etc., qui est plus ancien, qui a plus d'intérêt patrimonial d'ailleurs que le bâtiment qui est devant, qui lui est encore occupé, c'est le service gériatrie de l'hôpital. Puis il y a un troisième bâtiment sur le côté, si les gens réalisent un petit peu comment ça se passe, c'est à gauche sur la photo, dans le paysage.
0: Quand on regarde face à la tour.
2: Quand on est face à la tour, on se tourne un peu, et puis vers l'ouest, il y a un autre bâtiment qui est tourné vers le couchant, qui est un EHPAD. Donc il y a deux bâtiments sur trois qui sont encore occupés. Au total, trois bâtiments, vous l'avez dit tout à l'heure, 10 000 mètres carrés. Et le projet d'Hervé Mariton, le projet de la majorité municipale encore actuelle, c'est de démolir un de ces trois bâtiments, celui qui est par devant.
0: D'accord.
2: Parce qu'il ferait tache dans le paysage, parce qu'il gâcherait la vue pour un futur hôtel qui serait installé derrière. Parce que peut-être qu'il faudrait faire les parkings, mais ce n'est pas forcément une très bonne idée.
0: Oui.
2: Pas de méchanceté. Ensuite, après, comment on envisage ça? C'était pas le premier scénario, d'ailleurs. Le premier scénario, c'était de conserver ce bâtiment-là. Et on a retrouvé des études. Nous, on se fonde sur des études qui existent. Hein. On peut citer nos sources, il n'y a aucun problème. On se fonde sur les études officielles. Et la première étude officielle prévoyait de conserver ce bâtiment de devant et le transformer en hôtel. Et ça, c'était en 2021. Ça commence à dater un peu. Puis en 2022, il y a un autre scénario qui est apparu, pouf, le bâtiment de devant disparaissait pour installer l'hôtel par derrière. Pourquoi on sait jamais trop qu'est-ce qui est dans l'idée de la méchanceté, j'y crois pas. La bêtise peut-être un petit peu plus. Enfin, objectivement, c'est du gâchis. Les études techniques montrent que c'est beaucoup plus cher de démolir le bâtiment, alors que c'est un bâtiment en bon état, qui coûterait pas plus cher que les autres à réhabiliter, et qui dégagerait pas tant de place utile que ça par ailleurs. Donc effectivement, on ne comprend pas comment cette hypothèse-là elle aboutit à ça. Et puis depuis 3 ans maintenant, c'est l'hypothèse qui prévaut, c'est l'idée de démolir ce bâtiment, qui est encore présent d'ailleurs dans le discours de... on va dire deux des trois listes candidates aux élections municipales.
0: D'accord, qui sont
2: Les listes issues de la majorité, Stéphanie Kercher, donc, qui est la maire en place et qui est tête de liste d'une liste dans la continuité, qui ne prononce jamais le mot de démolition, mais en fait, quand elle parle de réhabilitation du site de l'hôpital, ça veut dire démolir le bâtiment de devant. Et puis Audrey Corneille, qui est actuellement encore adjointe dans la majorité municipale, et qui, là aussi, un petit peu sans le dire...
0: Je crois qu'elle a démissionné, non? Elle n'a pas démissionné pour se présenter?
2: De son adjointure, je ne sais pas.
0: Pardon.
2: Oui, bon.
0: Petit doute là-dessus.
2: En tout cas, elle présente une liste différente, en tout cas. Mais avec à peu près le même programme sur l'ancien hôpital, toujours le projet de démolir ce bâtiment devant. Donc la grande question, la première question, effectivement, c'est pourquoi vouloir démolir ce bâtiment alors qu'il représente 3000 m², un peu plus même, en bon état, utile, utilisable, un potentiel vraiment intéressant.
0: Alors moi, ce qui m'intéresse, peut-être on reviendra plus sur le concret, là on a eu pas mal d'informations, ce qui m'intéresse aussi c'est de vous connaître un petit peu et de faire savoir un petit peu ce qui vous a personnellement amené à militer pour ce collectif. parce que je trouve ça toujours intéressant de partager ces histoires un peu qui... Peut-être que dans le passé, vous avez eu des projets qui vous ont... des grands projets qui vous ont frappé, qui vous ont fait mal au cœur, et vous vous êtes dit, j'aurais peut-être dû y aller, etc. Et puis quand vous avez vu arriver ce projet, vous vous êtes dit, non mais là, il faut s'engager. Je ne sais pas comment ça s'est passé, toi, Elisa. C'est quoi ton parcours qui t'a mené à se retrouver dans ce collectif, en fait? C'est quoi qui t'a pris au trip pour y aller?
1: Écoute, moi, j'ai beaucoup travaillé et milité pour la question des espaces publics vivants et notamment aussi la création de places publiques avec vraiment des démarches citoyennes importantes, mais pas que citoyennes, des démarches aussi municipales, parce que finalement, quand on parle, on en reviendra peut-être tout à l'heure, mais quand on parle de concertation et de participation, on parle malheureusement souvent que de participation des habitants. Alors, il n'y a pas que les habitants, il y a les acteurs locaux, il y a les élus aussi, accessoirement. Mmh. Moi, je trouve que c'est vraiment important déjà de commencer là, en fait. Et moi, ça fait vraiment partie de mon métier, en fait, de travailler depuis une vingtaine d'années auprès de collectivités pour imaginer des espaces publics et des places publiques vivantes. Mmh. Donc, force est de constater que encore aujourd'hui, j'étais à Montélimar dans un quartier populaire qui s'appelle Pracontal, où je rencontrais le centre social, et la mairie a pensé à un projet sans aucune concertation avec les usagers, ni les commerçants, ni le centre social, ni bien sûr les habitants, les associations, etc. Et a pensé à un projet complètement vertical qui est parachuté, donc avec de la végétalisation, etc. Vu de loin, ça paraît plutôt sympa. Mais quand on regarde de près et qu'on discute avec les structures locales, les commerçants, le centre social, etc., on se rend compte que ce projet n'est pas du tout adapté aux usages, en fait, des habitants. C'est-à-dire qu'ils ont séparé les aires de jeu, par exemple. Alors, ça veut dire que les mamans qui sortent rarement dans la journée, elles vont se retrouver, mais de façon séparée. Elles ne vont plus pouvoir être toutes ensemble. Que les enfants ne pourront pas non plus se croiser. Qu'il n'y a plus des grandes esplanades pour pouvoir faire des grandes fêtes. Qu'il va y avoir des espèces de grandes rues où ça va être un peu la course des scooters. Enfin, bref, c'est des choses que les gens m'ont racontées aujourd'hui. Hein. Et en fait, je trouve ça hyper intéressant de se dire que finalement, les meilleurs experts quand même d'un lieu, c'est ceux qui y vivent. Ça ne veut pas dire qu'ils savent tout, mais ça veut dire qu'au moins, ils ont quand même un diagnostic qui est complètement fiable. Mmh. Et typiquement, là, on peut voir un énorme ratage. Et la personne, la responsable du centre social qui m'accueillait ce matin, on avait les larmes aux yeux. Elle était complètement dépitée en se disant comment on va faire pour faire toutes les actions qu'on mène d'habitude sur cette place publique. En fait, maintenant, elle ne nous appartient plus. Donc voilà, tout ça pour dire que ça raconte quand même beaucoup d'une politique locale et de comment, en fait, des territoires, des morceaux de territoire, en fait, peuvent être très malmenés s'ils sont mal pensés, s'ils ne sont pas pensés avec les bonnes personnes et s'ils sont pensés de façon très verticale et autocratique, comme c'est le cas sur l'ancien hôpital, par exemple.
3: Et là, moi, c'est pas très clair, en fait. Qu'est-ce qui est problématique pour vous? Le fait que la projection d'une déconstruction d'un bâtiment ou l'usage de la construction d'un hôtel de luxe
1: Alors, c'est pas un hôtel de luxe. Il faut quand même... on n'est pas là non plus pour taper sur la...
3: C'est lié à ce qu'elle dit en introduction.
1: C'est un hôtel 3 étoiles. Un hôtel de luxe. C'est un hôtel
3: Mais
1: bonne
3: pour vous,
1: gamme.
3: Qu'est-ce qui est vraiment problématique dans ce projet, la manière dont c'est conduit?
2: Le premier enjeu, c'est effectivement la démolition, qui est objectivement un gâchis. C'est une perte de valeur, ça coûte de l'argent en plus, c'est du manque à gagner, c'est des surfaces de plancher dont on pourrait faire quelque chose, c'est une perte d'usage, c'est une perte de mémoire aussi, parce que c'est une mémoire symbolique, l'ancien hôpital de Cré. Ça intéresse beaucoup de gens aussi, cette mémoire vivante, cette mémoire sociale du lieu.
0: Et qu'est-ce qui t'a amené, toi à militer là dans le collectif, Pierre? C'est quoi ton parcours militant? Alors, quelque part
2: militant
0: personnel?
2: Alors, je suis peut-être pas tout à fait un militant de base, c'est vrai. Non. Que là on représente pas toute la diversité des gens qui sont dans ce collectif.
0: Ouais.
2: Qui depuis est devenu association. Mais effectivement, ce qui a fait cause commune au sein de ce collectif, c'est l'idée du gâchis, d'éviter un gâchis, d'éviter cette démolition. Alors, ça a été peut-être aussi cette image d'un hôtel luxe. C'est pas contre l'hébergement touristique, c'est pas contre un hôtel qui sera pas forcément de luxe, ça fait partie des programmes qu'on peut envisager. C'est pas pour vouloir garder absolument tout public dans cet ensemble immobilier sur ce site. Mais effectivement, c'est le sentiment d'un gâchis annoncé très concrètement.
0: gâchis, j'entends, et puis dépossession de l'autre côté. T'avais pas, oui, ces deux mots assez forts là.
1: Ouais, et de méthode, c'est-à-dire en fait, comment on pense un projet de cette ampleur. Pourquoi on décide, on décrète qu'on fait un grand hôtel de 3 étoiles, en fait, avec du logement privé à côté. Pourquoi, d'où ça part, quelle concertation il y a eu, est-ce qu'il y a eu une consultation, une concertation serait mieux, des acteurs locaux pour comprendre quels sont les besoins urgents de Cré. Aujourd'hui, on est face à des grosses problématiques, évidemment, d'accès au logement. Enfin, tout le monde le sait, c'est quand même un très, très, très gros problème, comme dans plein de territoires. Mais il y a aussi tout un tas d'autres besoins, en fait, dans cette vallée. Il y a aussi le logement, l'hébergement ponctuel, l'hébergement d'urgence. Il y a les questions de... Il manque aussi des lieux de soins, il manque des ateliers, il manque des lieux de travail. Alors, l'idée, ce n'est pas de dire quel serait le bon projet. C'est d'avoir la bonne méthode pour arriver au bon projet. Et aujourd'hui, on a vu, par exemple, dans la presse, que Boris Transine, par exemple, propose une université du sport de montagne. En soi, dire une université du sport de montagne, pourquoi pas que ça existe dans la vallée, mais pourquoi d'emblée enfin, on va pas, nous, on n'est pas pour que ce soit une course à l'échalote de qui aura le meilleur projet. Par contre, qu'on parte des contraintes du site, comme le dit Pierre, qu'on parte de la non-démolition d'un bâtiment de 3000 m2, ce que ça représente aujourd'hui comme aspect très précieux, 3000 m2 habitables. Si on devait construire ça aujourd'hui, ce que ça représenterait en termes de coûts, c'est énorme en termes d'investissement pour une ville. Ça existe. Le démolir, c'est 1 million d'euros. C'est beaucoup de, voilà, c'est beaucoup de gâchis, comme le disait Pierre. Bon, tout ça mis bout à bout, nous, ce qu'on a envie de privilégier, c'est plutôt une pensée ouverte sur un site. Et plutôt que d'en faire un hôtel ou un lieu uniquement de logement, d'ailleurs, c'est aussi imaginer, ça c'est la deuxième phase de la médaille, c'est aussi imaginer un quartier vivant. C'est-à-dire qu'en fait, cet ancien hôpital, il devienne un vrai lieu de vie. Et pas seulement un lieu de logement ou un hôtel, mais que ça puisse être aussi un lieu de vie. Parce que Cré est une ville qui, comme vous le savez, voit sa population énormément augmenter. On est à côté du quartier Rochefort. Enfin, il y a tout un tas de, voilà, il y a tout un environnement. Là-haut, il y a aussi un environnement naturel qui existe. Il y a tout un rapport au paysage aussi qui est vachement important. C'est un lieu qui est assez exceptionnel. C'est un site qui est très beau, panoramique. On a envie qu'il puisse profiter pas seulement à des touristes, même s'il pourrait profiter en partie à de l'hébergement touristique, pourquoi pas, mais pas en totalité, mais qu'il puisse aussi bénéficier aux Crétois, à tout un tas de et Crétoises et à tout un tas de gens qui en auraient le besoin. Donc en fait, pour terminer, c'est à la fois le gâchis, c'est la méthode, mais c'est aussi imaginer un quartier vivant, un lieu de vie. Et ça, c'est complexe à mettre en place. Et c'est beaucoup plus complexe que décider d'un projet d'emblée qui occuperait l'ensemble du site.
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0: Retiens tes chevaux, Romain. Mais oui, Romain, mais il a envie d'y aller.
3: C'est pas une émission de débat.
0: Mais si, attends.
3: Bah, débattons.
0: Ben, on va y aller. Mais en fait, on va quand même revenir, si ça vous dérange pas, sur cette histoire de bien public quand même, un petit peu. Parce qu'on est sur cette question-là de bien public. Et moi, ce qui me gratte dans cette affaire, c'est qu'on a un bien public qui, même si on le fait qu'en partie, il y a une partie qui sera vendue au privé. Alors oui, ça va faire des sous pour la collectivité une bonne fois pour toutes. Mais après, tous les gains qui sont générés par rapport à ce qui sera privatisé va échapper à la collectivité. Alors que ça pourrait revenir, ça pourrait devenir des choses. Je voulais vous faire réagir là-dessus, sur ce côté gain immédiat versus gain... Enfin, pas gain immédiat, mais quand même, ça représente quelque chose, quoi.
1: Ah ouais, on a des choses à dire là-dessus.
0: Allez-y, si vous voulez commenter ça.
2: Oui, alors d'abord, c'est une super opportunité, en fait, ce site de l'ancien hôpital. Ces 10 000 m2, ils ont été rachetés par un établissement public foncier local, donc qui sert d'intermédiaire, mais pour le compte de la commune. Il a été racheté pour une somme très modique, on va dire. 500 000 euros pour 10 000 m2, faites le calcul, c'est pas très cher. C'est une super occasion, c'est une très belle opportunité, raison de plus pour ne pas la gâcher. Après, il y a du boulot. C'est vrai qu'il faudra faire des travaux. Il faudra faire des travaux même d'aménagement avant même de faire des travaux à l'intérieur des bâtiments. Et ça, il faudra investir, effectivement. Ce n'est pas forcément la vocation de la collectivité publique. En tout cas, pas sur la totalité. Il peut y avoir un partage. 10 000 m2, ça fait quand même des lots qui peuvent se partager. Effectivement, c'est un potentiel assez énorme. À l'échelle de la ville de Cré, c'est fabuleux. Et ça peut se partager entre différents types de, d'acteurs, d'opérateurs, comme on dit. Public, privé, mais qui vont quand même dans le sens de l'intérêt public. Ça peut exister aussi, ça peut se partager ce type d'intérêt. Et il y a de la place pour différents types de programmes, pour monter un programme, pour monter un projet qui, au total, peut être assez équilibré sur le plan financier.
3: Et non, mais c'est très intéressant. Moi, ça me passionne cette question-là. Et aujourd'hui, on en est où dans les échanges? Vous avez eu des échanges avec la mairie sortante, ou c'est quelque chose dans laquelle vous êtes aujourd'hui dans un... Quel est votre niveau de relation, en tout cas, avec ceux qui portent aujourd'hui ce travail?
2: Le collectif, il s'est formé en 2023. Ça fait déjà 3 ans.
3: Ouais.
2: Il a fait des réunions publiques, il a fait des promenades sur le marché, il a montré une très belle maquette d'ailleurs qui permettait de faire réagir les gens sur ce lieu assez particulier. On a fait une tribune en crétois également qui a fait l'objet d'un feuilleton avec plusieurs épisodes, etc. On a épluché en détail les études techniques. Toutes les informations qu'on peut donner sont vraiment tirées des études officielles, donc les sources sont tout à fait vérifiables. Donc on a travaillé là-dessus et on n'a pas eu d'écho. Alors, on n'est peut-être pas suffisamment allé chercher aussi. Mais il y a eu aussi... la première brique de la concertation, c'est l'information. Et là, il y avait une sorte de blocus sur l'information. Il y a eu effectivement très peu d'informations qui a été données. Au grand public, ce n'est même pas la peine d'en parler. Même à l'intérieur du conseil municipal, on a l'impression que certains membres de la majorité ne sont pas du tout au courant de ce qui s'est passé, de ce qui se passait dans ce projet.
1: Malgré l'existence d'une commission extra-municipale.
2: L'existence d'une commission extra-municipale qui a été mise en place après une réunion publique, mais après que la décision soit prise de démolir.
3: Donc, et dans lesquels il y avait des habitants de Cré dans cette commission extra-communale municipale?
1: Oui,
2: habitants de Cré. La
0: question de la concertation, on va l'aborder juste vrai, après dans vrai. La suite du débat. Peut-être il y a aussi peut-être un enjeu écologique de la démolition en tant que telle, par rapport aux émissions, par rapport aux déchets que ça génère, ou par rapport à d'autres mises en relation avec des projets de rénovation, etc. Vous avez planché sur ces questions d'écologie dans vos réflexions?
1: Le nombre de camions pour la démolition, Pierre?
2: 500 camions pour évacuer l'ensemble des gravats issus de la démolition. 500, ah ouais. Oui, c'est un chiffre un peu frappant, ça.
3: Et qu'il faudra emmener quelque part, j'imagine.
2: Qu'il faudra effectivement, mais ça pourra servir à emmener des carrières, ça c'est une autre histoire. mais oui, effectivement, c'est un très gros volume de flux, de trafic, de poussière, de bruit aussi, que ça occasionnera ces travaux-là. Alors, il ne faut pas être non plus naïf, il y aura de toute façon des travaux, il y aura quand même des camions qui ont circulé. Si on peut éviter d'en faire un maximum, ça serait quand même bien. On peut arriver à réduire les nuisances environnementales sur un projet comme ça.
5: Est-ce que dans les études que vous avez pu consulter, qui ont été réalisées pour la mairie, y a d'autres arguments qui sont avancés que celui de la vue pour l'hôtel qui serait implanté derrière? Est-ce qu'il y a autre chose? Parce que ça semble tellement aberrant, tellement léger, tellement un peu futile par rapport effectivement aux besoins de logement. J'ai du mal à croire qu'un cabinet puisse coucher ça sur le papier.
2: Alors, comme je le disais, il y a eu 2 études différentes, une en 2021 qui gardait le grand bâtiment et une en 2022 qui le démolit. Ce n'est pas les mêmes auteurs de l'étude entre les 2 études, c'est un peu curieux, c'est un peu bizarre. Et puis, effectivement, on se demande, ce qui est assez curieux dans cette étude, là, ça demande un travail un peu technique de lecture, mais on a l'impression que les auteurs de l'étude allument plein de voyants rouges, lance plein d'alertes sur les problèmes que va poser cette démolition. Le surcoût, le décalage dans le temps aussi, parce que rien ne peut démarrer tant qu'on... Si on veut démolir, on ne peut rien faire tant que les bâtiments sont occupés à côté. Donc il y a plein de... Du côté du bureau d'études qui a fait ces études, EGIS, effectivement, ils ont allumé plein de voyants rouges sur les problèmes posés par ce scénario. Ça n'a pas empêché la majorité municipale de choisir ce scénario-là.
3: Et vous savez pourquoi? Quels sont leurs arguments? On peut imaginer. C'est ça. Non, mais parce que c'est une vraie question. Moi, comme le disais, ça paraît tellement aberrant que comment on peut arriver à mener ça sans qu'il y ait plus de levée de boucliers. Moi, je suis vraiment étonné.
1: Oui, il faut quand même rappeler qu'un bureau d'études est souvent au service de la collectivité.
3: Ouais, ouais.
1: Enfin, dans une certaine mesure.
3: Bah, plus ou moins. C'est le donneur d'ordre.
1: Plus ou moins, tout à fait. Selon les maîtres d'ouvrage, donc selon le maire, selon les élus, ouais. Et selon les bureaux d'études. Donc le rapport de force entre les deux peut être tout à fait très très variable.
5: Et dans ce scénario, il est compris, enfin c'est explicité comme ça, c'est-à-dire que la démolition, elle sert à la vue de l'hôtel derrière. C'est vraiment ça qui est décrit. Moi, ça me semble complètement fou en fait, mais...
2: Ben okay. Si, c'est écrit noir sur blanc avec des images qui montrent ça.
1: Okay, super. Comprenez pourquoi on est là.
3: Oui, complètement solidaire de votre cause. Mais...
5: Parce que là, en termes de...
0: Peut-être une dernière question.
5: Public-privé, de l'intérêt du privé et de la prédominance de l'intérêt d'une entreprise privée sur le bien commun, ça semble complètement délirant. Quoi.
3: Parce que dans cette histoire, la démolition serait prise en charge par le public ou par le privé qui...
2: Alors la démolition, ça fait partie des travaux d'aménagement,
3: ouais, c'est ça,
2: pas de construction proprement parlée, mais il y a 3 millions de carrés qui disparaissent, c'est un manque à gagner. Et ces travaux-là, ils seront financés par de l'argent public, des subventions. Alors, via un certain nombre de fonds, le fonds Friche, par exemple, on peut obtenir des subventions régionales, nationales, à différents niveaux, qui vont minimiser le reste à charge, ce qui restera à payer par la commune elle-même. Mais à la fin, c'est quand même les contribuables.
0: C'est quand même des fonds publics, ouais.
2: C'est quand même des fonds publics, c'est quand même des contribuables. Les Crétois, dans leurs impôts nationaux, régionaux, ils vont aussi, ça va se répercuter dans leurs impôts de toute manière.
0: Et alors sur cette réflexion, on va faire une petite pause musicale parce qu'on arrive à la moitié de l'émission et on continuera le débat juste après. Merci déjà pour toutes ces bonnes informations. On va écouter une chanson très calme, acoustique d'une artiste qui s'appelle Hades de Planète et la chanson s'appelle Millions.

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1: On est de retour. Romain, tu voulais dire quoi?
2: Mais en fait, je voulais maintenant comprendre où vous en êtes et qu'est-ce que vous attendez maintenant? Qu'est-ce que vous souhaitez? Sur quoi vous travaillez actuellement?
3: Alors, là, par rapport à ce qu'on disait tout à l'heure, ce qui nous intéresse aujourd'hui, c'est pas uniquement le débat public, en fait. Parce qu'on ne va pas non plus laver plus blanc que blanc. Enfin, comment dire l'intérêt, en fait, c'est d'avoir une méthode, en fait, sur comment construire un projet de cette ampleur. 10 000 m² pour une commune qui fait à peine 10 000 habitants, c'est un projet très conséquent. Et on sait bien qu'une commune comme Cray n'a pas les moyens de le porter toute seule. Donc ça veut dire qu'il y a une complexité, en fait, dans le portage, qui est réel. Donc on ne veut pas du tout privé, mais du tout public ne sera pas non plus possible. Donc il y a des besoins, il y a des usages, il y a des contraintes du site. Il va y avoir plein de partenaires possibles, plein de partenaires à réunir autour de la table. Donc tout ça, c'est d'une très grande complexité. Et c'est un portage qui ne se fait pas par un service d'Urba qui porterait uniquement des permis de construire, enfin, voilà, pour caricaturer. Ce qui n'est pas le cas du service d'Urba de Cray. Hein. Ce n'est pas du tout ce que je suis en train de dire. Mais je veux dire, c'est pour dire que ça demande quand même un champ de compétences qui est énorme. Nous, en fait, ce qu'on a envie de défendre, c'est que justement, il puisse y avoir une méthode avec des compétences réunies, des gens qui savent mener, en fait, ce type de programme dans un esprit qui soit ouvert avec, pourquoi pas, de l'occupation temporaire. Avec des choses, avec des méthodes qui sont assez qui se pratiquent aujourd'hui dans différents endroits, qui permettent d'y aller en progressif, en attention au site, en attention au voisinage, aux besoins locaux, etc., et avec une démarche ouverte, avec bien sûr une part de concertation, mais qui ne sera pas sur l'ensemble du site. On ne pourra pas mettre ce projet en pâture sur la place publique comme ça. C'est pour ça que je disais tout à l'heure, il ne faut pas laver plus blanc que blanc non plus. Il faut pas être.
2: Là, c'est de prendre le temps, quoi.
3: Voilà, prendre le temps.
1: Hey, Titi me preguntó si tengo muchas novias. Donc on était sur Radio Papote, on est toujours en direct. Je voulais juste rappeler le thème de ce soir pour ceux qui nous rejoignent. C'est ça qu'on a oublié de faire en sortant de la chanson. C'est donc ce soir, on parle de l'ancien hôpital de Cray avec les invités du collectif Hop qui milite pour un autre projet. On est ensemble jusqu'à 22h et quelques parce qu'on a pris l'antenne avec un petit peu de retard et restez avec nous, on va continuer à débattre avec Nonce qui va nous lancer un petit peu le deuxième débat et puis ensuite on aura un petit quiz sur les pires infrastructures publiques sous-utilisées qui existent.
4: Ouais, mais Elisa, tu as commencé à ouvrir effectivement cette question de la concertation qu'on voulait aborder avec vous. Moi j'ai l'impression aujourd'hui que la notion de concertation, elle est un peu vue, revue, on est un peu désabusé en fait du principe même de concertation. On n'arrive pas à avoir des instances qui vont vraiment permettre aux habitants et habitantes de s'exprimer. C'est toujours un peu les mêmes qu'on voit dans ces réunions. Alors, je sais qu'il n'y a pas de solution miracle, mais puisque la question de la méthode, c'est quelque chose qui anime le collectif, comment est-ce que vous voyez ça et est-ce que vous auriez un peu une vision un peu plus précise sur comment mener une concertation pour ce bâtiment-là et l'ensemble de ce projet?
3: Oui, alors je suis désolée, j'ai un petit peu déjà répondu avant. Je suis désolée d'avoir un peu attaqué le sujet déjà avant. Mais ce que je disais, c'est qu'effectivement, nous, en fait, ce qu'on aimerait, c'est pouvoir discuter avec la future municipalité. Parce que là, en fait, la question que tu nous poses, on est à 2 semaines des municipales, d'accord? Donc, et ce n'est pas nous qui allons faire le projet, c'est la mairie, quelle qu'elle soit, en fait. Ça, c'est bien clair. Par contre, ce qu'on désire, ce qui nous paraît très juste, c'est d'avoir une méthode avec des acteurs, avec des compétences en fait, autour de la table de gens qui peuvent nous aider à réfléchir à comment travailler sur ce site en progressif, avec toutes les contraintes qui sont données et toutes les ressources qui existent, en partant des besoins du territoire, encore une fois, en partant des contraintes du site, en partant des moyens possibles financiers à mobiliser, parce que la commune, c'est pas Crésus non plus, et avec une part de concertation qui serait à bien réfléchir. Par exemple, soyons très concrets, on peut imaginer que le bâtiment A, 3000 m², en bon état, les anciennes chambres d'hôpital, hein, pour ceux qui y sont allés, on a tous plus ou moins fréquenté ce lieu à l'époque, c'était les urgences, on allait visiter quelqu'un ou autre. Ce bâtiment, on pourrait tout à fait imaginer que demain, il puisse être occupé tout ou partie, de façon temporaire, pour tester des usages par des entreprises, par une association, qui par une agence, qui par enfin voilà, par des besoins sur du logement d'urgence, sur du logement temporaire, sur de l'accueil, pour du logement jeunesse aussi, par exemple, on n'a pas d'auberge de jeunesse à Cray, etc., etc. Enfin voilà, en fait, les besoins, il y en a beaucoup, donc il va falloir faire le tri. Donc sur ce bâtiment-là, on peut imaginer, par exemple, ce type d'occupation, ce qui n'empêche absolument pas qu'en testant ça, on puisse commencer à réfléchir à la suite, puisque le départ des EHPAD, c'est en 2027, comme on le disait tout à l'heure. Donc tout le reste des bâtiments, des deux autres bâtiments, va être vidé. Et c'est 7 000 m² restants, plus les espaces publics. Donc c'est énorme. Il y a des jardins, pourquoi pas imaginer des jardins partagés. Enfin voilà, il y a beaucoup des projets, que ce soit du logement et tout un tas d'autres activités sont possibles. Après, une fois qu'on a dit ça, c'est comment aussi toutes ces destinations d'usage, enfin toutes ces activités, elles vont cohabiter. Donc pour cohabiter, il faut qu'il y ait de la circulation qui fonctionne, il faut qu'il y ait des parkings qui fonctionnent, les accès du centre-ville en haut, mais les accès aussi à l'intérieur du site, avec les liaisons avec le quartier Rochefort et enfin voilà, les quartiers autour. Voilà, les espaces publics qui font vivre de la communauté, du lien, etc. Donc en fait, c'est beaucoup d'enjeux, en fait. C'est très très complexe, mais c'est passionnant, parce que ça veut dire que demain, si on se projette, on imagine dans 10 ans un quartier qui soit vivant. Et si en plus, imagine, on a un ascenseur urbain ou un funiculaire, je ne sais pas, qui monte du bas de la place de l'église jusqu'en haut, admettons. Cray est une ville qui est en train de se développer. On ne peut pas faire comme si on allait rester notre petite ville patrimoniale de province de la vallée de la Drôme. Je veux dire, à un moment donné, il va falloir qu'on accepte ce développement et qu'on en fasse quelque chose. Ce qui nous intéresse, nous, c'est qu'on en fasse quelque chose pour tous, avec une dimension qui sera une dimension d'usage, de besoin, mais aussi une dimension ouverte à tout type de population en fonction des usages possibles.
1: Et moi, pour revenir un petit peu et reprendre un petit peu pour dézoomer sur le sujet, peut-être pas seulement sur l'hôpital, mais sur la concertation. Cette question cette question démocratique, parce que on a peut-être des exemples dans la tête de concertation de façade, beaucoup, mais est-ce que vous avez des exemples de concertation plus effectives et qui ont fonctionné ailleurs dans le monde, des choses qui peuvent inspirer, justement, parce que on a souvent dans la tête que toutes les concertations sont des concertations de façade et de la manipulation parfois.
5: Pas toujours.
1: Alors justement, pas toujours. Est-ce que vous pouvez nous donner des...
5: Pas toujours. Alors justement, pour aller dans le sens d'un projet, mais c'est pas un projet qui nous appartient. C'est un projet qu'il faudra monter avec une nouvelle équipe municipale, effectivement, pour arriver à trouver quelqu'un à qui parler. Pour l'instant, c'est ce qui a manqué ces trois dernières années.
1: Qu'est-ce que ça pourrait être, une concertation effective ? Parce qu'on cherche à fouiller ça et on n'a pas les expériences. Parce qu'il y a plein de gens qui n'ont jamais participé à des concertations.
3: Moi,
1: d'urbanistes.
3: Je peux vous donner quelques exemples. Ouais. Alors, parce que c'est vrai que la concertation, c'est la tarte à la crème.
1: Ouais.
3: C'est parfois vraiment le faire valoir sur certains projets avec des agences spécialisées, mais qui en fait sont au service du politique, mais sans être réellement au service des citoyens, etc. Enfin, et puis il y a beaucoup d'étages, il y a beaucoup de nuances dans la concertation. Ouais. Ça veut tout dire et rien dire. Des exemples très concrets, la place de la République à Paris. C'est un exemple vachement intéressant. Je ne sais pas si vous l'avez connu avant et après.
1: Ça fait longtemps. Il y avait un rond-point, ça tournait tout autour.
3: Ouais. Et aujourd'hui, c'est une place qui a été complètement réaménagée en gardant de la place pour plein d'usages différents, des skateurs, des squatteurs, des promeneurs, des gens qui viennent dans un bar-resto. La place, elle est traversante, elle est plus gênée par les voitures comme avant, etc. C'est un exemple hyper intéressant. Ben donc, il y a eu tout un travail de concertation qui a été mené. Mais je voulais aussi parler d'un autre exemple qui me paraît assez intéressant par rapport à l'ancien hôpital. C'est l'ancien hôpital Saint-Vincent de Paul à Paris, un très grand lieu qui est devenu ce qui s'est appelé les grands voisins. Donc c'est immense, hein. Et en fait, c'est un projet qui a été monté avec, bien sûr, la mairie. Je crois que c'est le cinquième, je ne suis pas tout à fait sûre, au troisième, je ne sais plus. Qui a été monté avec la mairie, bien sûr, mais avec des acteurs comme Plateau Urbain, Yes We Camp, le groupe Aurore qui fait du logement et de l'accueil d'urgence. Et donc c'est devenu un lieu qui a permis d'accueillir énormément de migrants, des personnes, des femmes victimes de violences, des personnes en situation d'urgence, mais aussi des ateliers d'artistes, des ateliers d'artisanat, quelques entreprises, des cantines, des lieux sociaux et solidaires. En fait, un lieu de vie qui devient un lieu de vie, un lieu de vie solidaire.
1: Pluriel,
3: qui permet d'être accessible à tous et à toutes. Et ça, je trouve que c'est quand même hyper inspirant. Et c'est ça, ce sont des acteurs qui existent et qui se baladent en France et qui accompagnent des collectivités qui font ce qu'on appelle de l'AMO, de l'assistance à maîtrise d'ouvrage aux collectivités. Et donc, la collectivité, elle garde la main, mais elle peut être tout à fait accompagnée par ce type d'acteur pour penser une méthode qui sera adaptée. Parce qu'en fait, la méthode type, ce que tu demandes, Elias, enfin, ce que tu nous demandes, la méthode type, elle n'existe pas.
1: D'accord.
3: Elle est tout le temps contextuelle et elle est toujours sur mesure en fonction des sites, des collectivités et de tout un tas de choses.
5: Alors, on n'a pas de...
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1: Tu voulais encore dire quelque chose, Pierre ?
3: On a un exemple plus proche à Pélussin dont on peut parler aussi. Ouais.
1: Vas-y, parle de Pélussin.
5: Pour lancer un petit peu la discussion et pour se donner à nous-mêmes des perspectives, c'est vrai que le collectif, l'association maintenant, avait fait une réunion publique au mois de novembre. Et une bonne partie de cette réunion publique avait été consacrée à faire venir des gens de l'extérieur raconter des beaux exemples, des belles réalisations.
1: Ouais.
5: Il y en a deux ou trois qui avaient pu être présentés lors de cette réunion publique. On a encore plein dans notre catalogue, effectivement. Il y a plein d'autres opérations, pas parisiennes,
1: ouais.
5: Beaucoup plus modestes, dans des endroits plus... dans des villes de la taille comparable à Cré, voire même plus petites, effectivement, qui montrent comment on peut reconvertir des grands bâtiments et en faire construire un chemin qui fasse participer plein de gens, un petit peu toute la population.
3: Alors, des exemples, donc Pélussin, qui est une petite commune de 8000 habitants, je crois, c'est ça, non ? Dans la Loire.
5: 4000 habitants.
3: 4000, oui, 4000, encore plus petits. On y allait tous les deux avec Pierre. Enfin, on a vu le site, on a rencontré l'équipe municipale. Un projet très intéressant sur lequel a travaillé d'ailleurs Village Vivant aussi, de nos chers Village Vivant locaux. Et donc là, c'est une ancienne école qui a été reconvertie en site qui est mixte. Avec diverses activités. Pierre,
5: c'est un lieu qui reste la propriété de la commune dans ce cas-là. Alors, c'est moins grand que l'ancien hôpital de Cré, c'est clair. Mais là, la commune a choisi de rester maître du foncier, mais ça permet d'y loger des bureaux, par exemple, en coworking. Ça permet d'y loger des locaux associatifs, parce qu'il y avait un besoin à cet endroit-là. Ça permet aussi d'y loger une pension de famille qui a été prise en charge en réhabilitation par un bailleur spécialisé qui a monté ce programme un petit peu particulier.
3: Ouais. Rapidement, on a aussi invité le président de la communauté de communes du Clunisois, à côté de Cluny, qui nous a raconté comment un immense sanatorium de 10 000 m², c'est à peu près la même surface que nous, que sur l'ancien hôpital, a été reconverti grâce à une permanence architecturale, donc la présence d'une architecte qui est venue et qui a accompagné tout ce programme auprès de la Comcom. Là, c'est un projet porté par la Comcom pour installer tout un tas d'entreprises, d'artisans, d'artistes dans des locaux que eux-mêmes ont contribué aussi à rénover, à réhabiliter. Donc ça aussi, c'est encore une autre donnée intéressante. C'est pour vous raconter qu'il y a beaucoup d'étages à la fusée en fait possible. Il y a beaucoup d'options en fait de réaménagement et de concertation.
4: Petit quiz maintenant pour élargir notre débat, parce que vouloir démolir un bâtiment pour sa vue, pour moi, ça illustre un réflexe politique qui est vraiment dépassé. L'idée que promettre un projet d'ampleur fondé sur l'attractivité touristique, ça va être très rentable. Et voilà, il faut que ce soit grand, que ça attire, parce que l'attractivité territoriale, c'est un objectif politique en soi. Il faut produire, il faut développer, il faut attirer, il faut créer de l'emploi. Et ça, c'est une fin en soi. Pour moi, c'est vraiment les mots d'ordre capitalistique par excellence, mettre les territoires en compétition pour attirer les ressources. On ne se demande pas ce que les habitants et les habitantes ont besoin, ce dont ils et elles ont besoin pour vivre et pour être heureux. Donc, face à ces petits constats, je vous propose un petit quiz, florilège d'idées saugrenues et de projets similaires. avec des infrastructures un peu folles ou surdimensionnées. Quiz en 4 questions que je vais essayer de faire extrêmement rapide, vu le temps qu'il nous reste.
1: Il nous reste 9 minutes.
4: Ça va aller, ok. Alors d'abord, je ne sais pas si vous savez, mais en France, on est très largement doté en aéroports. Beaucoup plus que nos voisins pays européens. On a notamment 72 aéroports qui sont des petits sites régionaux. Alors, je vous pose la question suivante. Est-ce que vous connaissez l'aéroport d'une ville de France ? Alors, c'est une ville de France qui a un des plus petits aéroports du pays, avec le trafic aérien moyen par an qui est un des plus faibles.
1: Je suis.
4: Et c'est un aéroport qui est emprunté au moins plusieurs fois chaque année par notre cher couple présidentiel.
2: Briançon.
4: Alors, le couple présidentiel. Oui, Pierre, non ?
5: Le Touquet.
4: Oui, ouais. Touquet Paris-Plage. Wow. Effectivement, Touquet Paris-Plage, cette station balnéaire où on peut aussi trouver les meilleurs goodies présidentiels.
6: La fameuse boule à neige qui a cartonné à Noël, la voici. C'est le premier gadget imaginé au Touquet autour d'Emmanuel Macron.
7: Voilà, je vous dois. Alors, si vous avez voté pour lui, c'est 10 euros. Sans quoi, c'est 15 euros, monsieur.
8: Eh ben,
7: c'est 15.
4: Voilà, donc je sais pas si vous prenez l'avion, mais si vous avez envie de visiter cet aéroport, non, en fait, non, personne n'a envie autour de la table n'a envie de faire ça et d'aller acheter cette boule à neige. Alors, deuxième question, goudron maintenant. Je voulais vous faire deviner une grande autoroute française qui fait plus de 500 km de long et qui a un trafic moyen sur l'ensemble de ces tronçons qui est équivalent au trafic de notre route départementale.
1: Je crois que je sais. Mais une des autoroutes les moins fréquentées de France, quoi, en gros.
4: En gros.
1: 550 km d'autoroute,
4: ouais,
1: les moins fréquentées
4: très long,
1: de France.
4: Très long, 500 km.
1: Avec le même trafic que le nombre de voitures qui traversent.
4: Chaque tronçon a un trafic équivalent à celui de notre RER.
1: Moi, je pense que c'est la 16. De Calais à Paris, du Val d'Oise à Calais.
4: Ah, on sent l'homme du Nord, mais non, c'est pas ça, Elias.
2: On est où en France ?
1: C'est l'autoroute des gens qui vont prendre l'Eurotunnel, c'est l'autoroute des Anglais.
4: Non, c'est plus proche de nous.
1: Ils l'ont faite pour l'Eurotunnel.
4: C'est une immense autoroute.
1: Ben, c'est pas la 7, quoi.
4: Non.
2: Ah non. C'est dans le Massif central ?
4: Ouais. Tout à fait. Tu tombes bien dessus, c'est la 89.
1: Ah oui !
4: Qui a une section entière autour de Clermont-Ferrand en fait, hein, qui va de Clermont-Ferrand jusqu'à Bordeaux, avec un trafic quotidien qui est entre 5 et 10 000 voitures par jour, donc inférieur à nos 15 000 voitures quotidiennes dans le centre de Cré. Oui, et je voulais vous faire écouter à ce sujet un petit extrait, parce que quand on dit qu'on a besoin de plus d'autoroutes, je vous propose de vous opposer à ce type de projet et d'écouter plutôt un chercheur, Néo Magalhaes, qui parle de la quantité de matière nécessaire à la construction des autoroutes, mais aussi et surtout à leur vie tout entière.
9: Les infrastructures, en fait, ce qu'on n'a pas forcément en tête, c'est qu'elles ne sont pas seulement construites. C'est qu'une fois qu'elles sont là, en fait, elles sont tout le temps élargies, approfondies, rigidifiées, transformées, maintenues, réparées, tout le temps. Et ça, ça demande des quantités de matière astronomiques, quoi. En fait, aujourd'hui, on extrait essentiellement pour entretenir des routes. Or, c'est pas discuté, ça, parce que l'entretien, c'est bien vu. Les écologistes vont dire, bah, c'est bien maintenir un objet en vie, c'est durable. On va augmenter la durée de vie de nos routes. Bah oui. Mais du coup, il faut extraire beaucoup. Un entrepreneur va investir dans des excavateurs, des bulldozers, etc. Ça coûte hyper cher. Et il a besoin de chantier. Il a besoin de dépasser de la terre.
4: Alors, j'efface une de mes questions, pardon, parce qu'on n'a plus le temps.
1: La troisième, ouais, tu passes à la quatrième.
4: Ouais, je passe à la. C'était la question un peu plus folklore, un peu plus mignonne, parce que bon, là, c'est pas du tout un grand projet inutile. C'est plus un vieux projet mignon d'une gare française. Alors, c'est pour vous parler de la gare de La Tour de Carole. Dans les Pyrénées-Orientales, c'est une commune de 480 habitants. Et cette commune et sa gare possèdent un record européen en termes d'infrastructure. Et je voulais essayer de vous faire deviner son record.
1: C'est la densité de toilettes dans la gare en question ?
4: Non.
1: Il y a 13 toilettes pour... non.
2: Un tunnel,
4: vous n'êtes jamais allé dans les Pyrénées-Orientales voir la Tour de Carole ?
1: Non, ça ressemble à quoi ? C'est une taille démesurée ? C'est quelque chose qui a une taille démesurée ?
4: C'est un peu démesuré.
1: Le nombre de quais ?
4: C'est le plus grand quai couvert d'Europe,
1: ah,
4: qui est dans une gare de 480 80 habitants à la tour de Carole.
3: Incroyable.
4: Et pour lui rendre hommage, une chanson de Brigitte Fontaine au sujet de la gare de la tour de Carole.

0: c'est tout, un petit hommage à Brigitte Fontaine. Ça va, j'ai fait assez court, Elias ?
1: Ouais.
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1: Il va nous falloir une autre émission pour parler des autres questions qu'on se posait encore, mais comme on a beaucoup, beaucoup discuté, j'espère
0: rendez-vous
1: qu'on a
0: après
1: bien...
0: les élections, on espère. Bah
1: ouais. Et on pourra,
3: qu'est-ce
1: on pourra
3: qu'on vous
1: en reparler.
3: Ouais, c'est vrai, c'est...
1: On a beaucoup de choses, et qu'est-ce qu'on vous souhaite et comment on vous rejoint si les gens veulent vous rejoindre, comment on vous rejoint et qu'est-ce qu'on vous souhaite.
0: Alors ben pour nous rejoindre, il faut nous envoyer un petit mail. Donc c'est hopcollectif@gmail.com.
1: H-O-P collectif tout attaché.
0: Ouais. @gmail.com. Donc ça, vous pouvez nous faire un petit mot avec plaisir pour discuter, vous inviter sur des prochains temps d'action.
1: Vous êtes dans la rue parfois.
0: Ouais, dès demain sur le marché. Mmh. On sera de 9h à midi dans la rue pour discuter, pour tracter, et mardi prochain.
1: Et il n'y a pas de réunion pour l'instant, ça attendra la
0: là,
1: prochaine...
0: Avec les élections, on se calme un peu quand même. Enfin, on se calme, on est comme dans la rue.
1: Oui,
0: mais
1: on se calme.
0: On ne va pas faire des réunions avant les élections.
1: Pierre, tu as un mot de la fin? Tu avais envie de rajouter des choses qu'on a oubliées?
4: Non, pas spécialement. Enfin, nous, les deux qui étions présents ce soir, on n'est pas forcément représentatifs de tout le collectif.
1: Ouais.
4: Il y a plein de gens beaucoup plus ordinaires, effectivement, qui ont réagi.
0: Je ne le dirais pas comme ça, personnellement.
4: Oui, non, pardon.
3: De base,
0: on
3: est ordinaire.
0: On est très
3: Pierre
0: ordinaire
3: est
0: aussi.
3: Extraordinaire.
1: Ça, c'est les urbanistes. Hein, c'est les urbanistes. Hein.
4: Désolé.
0: Non, mais c'est vrai que c'est un groupe de gens de plein d'horizons différents, en fait. Et c'est ça qui est très riche dans ce collectif. Voilà.
4: Avec qui on continuera à travailler.
0: Collectif qui est une association.
1: Et également. J'espère qu'on vous retrouvera dans une future émission. En tout cas, notre émission est diffusée tous les 2e et 4e vendredis du mois, donc de 21h à 22h. Je vous rappelle qu'elle sera rediffusée aussi le dimanche à 14h, donc ce dimanche à 14h, et le 4e et le 2e dimanche aussi. On est aussi en ligne. Vous pouvez nous trouver sur YouTube et sur radiosaintfait.com. Sur YouTube, on a une chaîne qui s'appelle Radio Papote où vous trouverez toutes les émissions passées et futures. À partir de ce week-end, vous aurez aussi les émissions. N'hésitez pas à vous abonner, à nous laisser des commentaires aussi, ou à nous contacter pour nous proposer ou nous faire des retours. On est aussi sur Instagram et sur toutes les plateformes de podcast, Deezer, Spotify, Apple, depuis pas longtemps. Donc, notre prochaine émission, ça sera le 13 mars. On a peut-être le sujet, ça sera les médias locaux. Voilà, on parlera de nos médias, de notre presse locale. Je passe un appel, quelqu'un du Crétois veut bien nous rejoindre pour discuter et débattre avec nous, on sera très content. En tout cas, on vous dit à la prochaine. Merci beaucoup aux invités d'être venus.
0: Grand merci à vous.
3: Merci d'être venu. C'était trop chouette.

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